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1: Et on va jouer maintenant avec Marie-France, bonjour.
2: Oui, bonjour Fred.
1: Bonjour Marie-France, comment ça va?
2: Ça va très bien, merci.
1: Vous nous appelez du Coudray, c'est ça?
2: Oui.
1: Qu'est-ce que vous faites dans la vie?
2: Je suis retraitée de la fonction publique territoriale, mais très investie dans une association sportive.
1: D'accord, comment se passe la retraite?
2: Très très bien, j'ai l'impression que je suis plus occupée que quand je travaillais.
1: Bon bah c'est bien.
2: Un emploi du temps très très...
1: De ministre.
2: Très bien rempli.
1: Bon bah c'est une bonne chose, on va pouvoir jouer ensemble Marie-France avec plein de cadeaux peut-être pour vous et toute la famille, des activités à faire près de la maison. La règle est très simple, je vous pose 3 questions maximum, des questions au niveau primaire. On va réviser un peu comme les enfants pendant les vacances avec le cahier de vacances. À chaque bonne réponse, c'est un premier cadeau et vous pouvez gagner donc jusqu'à 3 cadeaux. Et puis attention, puisque à la première mauvaise réponse, vous pouvez tout perdre.
2: D'accord.
1: Est-ce que vous êtes prête?
2: Oui, je suis prête.
1: Allez, c'est parti. Lance le chrono. Première question, c'est PCE1. Quel animal porte sa maison sur son dos?
2: Escargot.
1: Oui, bonne réponse. Papéa. 2 entrées pour le Papéa Park au Mans, Marie-France. Est-ce qu'on continue? Est-ce que vous arrêtez?
2: Non. C'est vrai que Papéa Park, je ne connais pas du tout, donc c'est peut-être... Oui, avec une boulette russe d'aller au-delà. Donc, je pense que je vais garder mes 2 entrées au papier à part.
1: Eh bien, bravo! Félicitations! Bravo, Marie-France, qu'on vous envoie. Eh bien, ces 2 entrées, très vite. Très bonne journée!
2: Merci beaucoup. Bonne journée aussi.
1: Merci, au revoir.
2: Au revoir.
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1: Bonjour Capucine.
2: Bonjour.
1: Bonjour Capucine, vous nous appelez de Montigny-le-Chartif, c'est ça?
2: Oui.
1: Qu'est-ce que vous faites dans la vie?
2: Je suis au lycée.
1: D'accord, ok. Donc c'est les vacances?
2: Oui.
1: Ok, ça se passe bien?
2: Oui.
1: Au lycée, bien. D'accord. C'est quoi, c'est le bac bientôt?
2: Non, là je passe en deuxième année.
1: D'accord, ok. Bon bah, bon courage et puis profitez bien des vacances avec peut-être des activités, pas mal d'activités à faire comme je disais dans le département. On va jouer ensemble au cahier de vacances. Je vous pose trois questions maximum. Ce sont des questions de niveau primaire. À chaque bonne réponse, un cadeau. Et donc jusqu'à trois cadeaux à la clé ce matin. Et attention, si vous répondez mal à une question, vous pouvez tout perdre. Est-ce que vous êtes prête?
2: Oui.
1: Allez, je lance le chrono, c'est parti. Première question. CP, CE1, combien font 100 moins 40, 100 moins 45.
2: 100 moins 45.
1: Oui.
2: 55.
1: Oui, bonne réponse. Allez, premier cadeau.
3: Family Park, l'aventure commence ici.
1: Eh bien, 4 places, 4 entrées pour le Family Park. Près du Mans. Qu'est-ce qu'on fait? Près de Tours, pardon. Qu'est-ce qu'on fait? Est-ce que vous continuez ou pas?
2: Non.
1: Non, vous arrêtez là?
2: Là.
1: Allez, oui. Bravo. Bravo, Capucine.
2: Merci.
1: Donc, 4 entrées pour vous, vos amis ou vos proches et profiter de ce parc d'attractions, le Family Park, près de 40 attractions à côté de Tours. Bravo.
2: Merci.
1: Profitez bien. Bonnes vacances.
2: Bonnes vacances.
1: Au revoir.
2: Au revoir.
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1: Nous sommes avec Jérôme de Bonneval, bonjour.
2: Bonjour.
1: Bonjour Jérôme, comment ça va?
2: Bon, ça va,
1: ouais. Vous nous appelez donc de Bonneval, vous faites quoi dans la vie?
2: Je travaille chez Philippe Bus.
1: D'accord, ok, donc vous êtes chauffeur ou...
2: Oui, je suis conducteur.
1: D'accord. Comment ça se passe, vous êtes en vacances, vous travaillez?
2: Je suis en arrêt de travail pour un.
1: D'accord, ok. Bon, on va pouvoir profiter peut-être pour jouer avec nous et gagner des activités donc à faire près de la maison. La règle est très simple, je vous la rappelle. Je vous pose des questions au niveau scolaire. 3 questions maximum. À chaque bonne réponse, un premier cadeau. Et si vous souhaitez continuer, vous pouvez. Mais attention, à la première mauvaise réponse, vous pouvez tout perdre. D'accord. Est-ce que vous êtes prêts?
2: Oui.
1: Allez, c'est parti, je lance le chrono. Première question. CPCE1, vrai ou faux, les oiseaux ont des dents?
2: Faux.
1: Oui, bonne réponse.
3: Family Park, l'aventure commence ici.
1: Ça commence bien, 4 entrées pour Family Park, près de Tours. Jérôme, est-ce que vous souhaitez continuer ou pas?
2: Non, c'est bon, j'arrête.
1: Vous arrêtez là. Eh bien, félicitations, donc vous repartez avec les 4 entrées pour profiter en famille ou entre amis. Félicitations.
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1: Bonjour à toutes et tous, un ciel immaculé et un grand soleil au programme pour aujourd'hui. Pour les températures, ça continue de grimper. 25-26 dans la matinée et jusqu'à 35 degrés pour les maximales. L'Eure-et-Loire passe en vigilance orange canicule. Pour demain, un temps équivalent est annoncé, grand soleil sur l'ensemble de la journée. Le mercure reste élevé, 29 degrés au plus chaud de la matinée et 35-36 l'après-midi. Bon réveil et bonne journée avec intensité.
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1: Bonjour, au programme de votre soirée télé du mercredi 12 août, en ce jour d'éclipse solaire, France 2 lance sa série L'Éclipse avec Claire Caïm et Anne Charrier. Dans le premier des 6 épisodes, on découvre la disparition du corps d'une jeune fille en pleine fête de village et donc en pleine éclipse. Toujours en lien avec l'éclipse, Arte rediffuse le film Mélancolia de Lars von Trier, un poème très spirituel sur l'avenir du monde alors qu'un mariage est célébré. La planète Mélancolia se dirige droit vers la Terre. Sur TMC, nouvelle soirée de Burger Quiz en vue avec plusieurs animateurs. La comédie du Covid, 8 rue de l'Humanité sur TF1. Danny Boone réalise et incarne un homme hypochondriaque. En pleine pandémie, il rend la vie de sa famille impossible au moment où tous les habitants de l'immeuble sont isolés et apprennent donc à se connaître. M6 programme le magazine On n'est pas d'accord, animé par Julien Courbet. Autre magazine, Au bout, c'est la mer sur l'Hudson sur France 5. Et puis enfin, le collectif Métissé à l'affiche des estivales sur France 4 à Carcassonne. Excellente soirée télé à tous.
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2: Bélier, de la douceur au programme en ce mercredi. Les taureaux craqués pour cette petite folie en vitrine, vous l'avez mérité. Gémeaux, fiez-vous à vos ressentis, ils vous poussent dans le bon sens en ce mois d'août. Cancer, rangez votre téléphone et profitez d'un vrai moment de solitude choisie. Lion, votre générosité vous revient au triple sous forme d'une bonne nouvelle. Les Vierges, l'ambiance est constructive. Balance, une réconciliation ou un mot doux dissipe un nuage affectif. Les Scorpions, c'est une journée de bilan ou de préparatif, voire les deux. Sagittaire, foncez au parc ou en forêt, vous avez un besoin de nature. Ami Capricorne, une ancienne connaissance vous envoie un signe ce mercredi qui vous fait chaud au cœur. Verseau, faites de la place chez vous, videz un placard pour respirer enfin. Et puis Poisson, des changements positifs dans votre organisation budgétaire deviennent possibles.
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1: Bonjour Samuel, comment ça va?
2: Ça va bien.
1: Ah voilà, c'est bon. Vous nous appelez de Courville-sur-Eure, c'est ça?
2: Oui, c'est ça. Oui.
1: Vous faites quoi dans la vie?
2: Je suis agent technique.
1: D'accord, bon, vous êtes au boulot, je crois. Bon, on va se dépêcher alors, comme ça vous allez pouvoir repartir travailler. La règle est très simple, je vais vous poser des questions niveau primaire. À chaque bonne réponse, c'est un cadeau, un premier cadeau. Je vous pose trois questions maximum. Et malheureusement, à la première mauvaise réponse, vous pouvez tout perdre.
2: Okay.
1: Est-ce que vous êtes prêt?
2: Oui, je suis prêt. Oui.
1: Allez, c'est parti, je lance le chrono. Première question, c'est PCE1. Combien de pattes possède une coccinelle?
2: 6.
1: Eh ben oui, bonne réponse, bravo. Voici votre premier cadeau. Papéa. Deux entrées pour le Papéa Park près du Mans. Samuel, qu'est-ce qu'on fait? Est-ce qu'on continue ou pas?
2: Ouais, allez, on continue.
1: Allez, deuxième question, CE2 CM1. Quel est le deuxième plus grand océan après l'océan Pacifique?
2: L'Atlantique.
1: Oui, bonne réponse. Voici votre deuxième cadeau.
3: Dunois Carte.
1: Eh bien, deux sessions pour le Dunois Carte. Bravo. Ah,
2: génial.
1: Qu'est-ce qu'on fait, Samuel?
2: Je crois que je suis pas joueur, je vais m'arrêter là.
1: Vous arrêtez là? Eh bien, félicitations, oui. Bravo.
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5: Bonjour à toutes et tous, un ciel immaculé et un grand soleil au programme pour aujourd'hui. Pour les températures, ça continue de grimper. 25-26 dans la matinée et jusqu'à 35 degrés pour les maximales. L'Eure-et-Loire passe en vigilance orange canicule. Pour demain, un temps équivalent est annoncé. Grand soleil sur l'ensemble de la journée. Le mercure reste élevé, 29 degrés au plus chaud de la matinée et 35-36 l'après-midi. Bon réveil et bonne journée avec Intensité.
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0: Bonjour à tous. C'est une France quasiment toute orange. Météo France a placé 78 départements en vigilance orange canicule aujourd'hui. Seule la frontière nord-est n'est pas concernée. La chaleur s'accentue encore et les conditions caniculaires gagnent encore du terrain. Les maximales sont de l'ordre de 36 à 39 degrés, prévient l'agence météo. Des pointes à 40 degrés localement sont prévues. Et sur le front des incendies, dans le Var, il est maîtrisé. 370 sapeurs-pompiers, 80 engins et 2 hélicoptères restent mobilisés car le feu n'est pas encore éteint selon la préfecture. Il y a 5 jours, l'incendie du massif du Gros Bessillon était annoncé fixé, mais la chaleur complique le travail des pompiers avec des températures qui peuvent atteindre les 40 degrés localement. Un peu d'obscurité en plein jour, voilà ce que l'on va observer dans la soirée sur une bonne partie de la France. L'éclipse solaire, c'est ce soir. Il faudra être le plus proche de l'Espagne pour espérer voir la lune couvrir le plus possible le soleil. 97% d'occultation à Toulouse contre 90% à Lille par exemple. Attention, il ne faut jamais regarder l'éclipse sans lunettes de protection spécifique au risque de causer des dommages irréversibles pour vos yeux. Nouveau bilan après le séisme en Colombie. Selon les autorités locales, le tremblement de terre de magnitude 7,4 a fait au moins 240 morts et près de 1000 blessés. Les secousses ont eu lieu dans le département du Chocó et ressenties dans les pays voisins. Nous effectuons toutes les opérations nécessaires pour sortir les gens vivants, assure le nouveau président Abelardo de la Espriella. 47 répliques ont été enregistrées jusqu'à présent et dans le pays, l'état d'urgence a été décrété. En sport, en foot, Lyon à une marche de la phase de Ligue. Les Lyonnais rallient les barrages de Ligue des Champions après s'être imposé 3-0 face au Sparta Prague hier soir lors du troisième tour préliminaire retour. L'OL jouera contre Fenerbahçe lors du barrage. Et puis en natation, la France en or. L'équipe du relais 4x100 mètres, 4 nages mixtes est montée sur la première place du podium hier soir au championnat d'Europe à Saint-Denis. Voilà pour l'actualité. Très bon début de journée.
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2: Bonjour à toutes et tous, un ciel immaculé et un grand soleil au programme pour aujourd'hui. Pour les températures, ça continue de grimper. 25-26 dans la matinée et jusqu'à 35 degrés pour les maximales. L'Eure-et-Loire passe en vigilance orange canicule. Pour demain, un temps équivalent est annoncé, grand soleil sur l'ensemble de la journée. Le mercure reste élevé, 29 degrés au plus chaud de la matinée et 35-36 l'après-midi. Bon réveil et bonne journée avec intensité.
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11: Bélier, de la douceur au programme en ce mercredi.
12: Les taureaux craqués pour cette petite folie en vitrine, vous l'avez mérité.
13: Gémeaux, fiez-vous à vos ressentis, ils vous poussent dans le bon sens en ce mois d'août.
14: Cancer, rangez votre téléphone et profitez d'un vrai moment de solitude choisi.
15: Lion, votre générosité vous revient au triple sous forme d'une bonne nouvelle.
16: Les Vierges, l'ambiance est constructive.
17: Balance, une réconciliation ou un mot doux dissipe un nuage affectif.
18: Les Scorpions, c'est une journée de bilan ou de préparatif, voire les deux.
19: Sagittaire, foncez au parc ou en forêt, vous avez un besoin de nature.
20: Ami Capricorne, une ancienne connaissance vous envoie un signe ce mercredi qui vous fait chaud au cœur.
21: Verseau, faites de la place chez vous, videz un placard pour respirer enfin.
22: Et puis Poisson, des changements positifs dans votre organisation budgétaire deviennent possibles.
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1: Très bon mercredi, bienvenue sur Intensité. Voici le forum des associations. Rendez-vous samedi à La Petite et à Moret pour le concours de labour à l'ancienne, organisé par Nostalgie Rétro, des 10 heures battage, expo de matériels anciens, inscription au 06 12 64 07 98, entrée gratuite. Samedi, toujours sur le terrain de la pétanque de la pointe de Lille à Dangeau, concours de pétanque en doublette par la boule dangeolaise, inscription 13 heures, j'ai du but 14 h 30, 10 euros par équipe. Samedi, toujours sur les nouveaux terrains, rue d'Ancherville à Béville-le-Comte, concours de pétanque en doublette organisé par Béville Sportif Pétanque, inscription 13h30, j'ai du but 14h30, 10 euros par équipe. Dimanche à 14h30, place Aristide Briand à Épernon, visite guidée sur les femmes remarquables d'Épernon, organisée par Épernon Patrimoine et Alentour, adulte 8 euros, moins de 18 ans, 3 euros, réservation au 06 23 82 99 08. Jeudi 20 août à 14h à la salle des fêtes de Châteauneuf en Timaret, des dansants de l'amitié Castelneuvienne avec l'orchestre de Christelle Beltrame, tarif 13 et 14 euros, uniquement sur réservation au 06 07 17 50 79. Dimanche 23 rue de l'école à Vérigny, bric à brac de l'association Bien Vivre à Vérigny, 7 euros les 3 mètres, renseignement 06 15 30 97 02. Samedi 29 à partir de 6h au plan d'eau de Vauve, vide-grenier de l'association des pêcheurs des villages vauvéens, 2 euros le mètre, nombreuses animations, exposition de voitures et motos anciennes, structures gonflables, réservation 06 36 14 42 29. Samedi 29 à 14h à la salle des fêtes de Châteauneuf-en-Thymerais, l'auto de l'amitié Castelneuvienne, 4 euros le carton, à gagner bon d'achat jusqu'à 500 euros, réservation 06 07 17 50 79. Samedi 29, toujours à 18h, en l'église de la Ferté-Villeneuil, concert gratuit sérénade dans le cadre de la fête de la Saint-Gilles, 19h30 repas, 22h feu d'artifice, tarif adulte 20 euros, 10 euros pour les moins de 12 ans, réservation avant le 20 août au 07 88 98 69 09. Le musée-école d'Inver est ouvert de 14h à 18h, sauf lundi et mardi, ouvert uniquement pour les groupes, sur réservation au 02 37 98 36 07, tarif individuel 5,50 euros, gratuit pour les moins de 6 ans. Et c'est terminé pour ce forum des associations, évidemment sur Intensité. On se retrouve très vite pour de nouvelles annonces. Très bonne journée à tous et à toutes.
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3: 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Bonjour et bon réveil, bienvenue sur Intensité. Très bon mercredi, nous sommes le 12 août. J'espère que vous avez bien dormi. La matinale vous accompagne jusqu'à 10h évidemment. On va jouer dans quelques instants également avec le cahier de vacances. On en reparle juste après l'info, tout de suite avec Jade Billon. Salut Jade.
4: Salut Geoffrey, bonjour à toutes et à tous et bon réveil. Avec 92% environ d'obscurité lors de son passage à l'horizon en Eure-et-Loire, l'éclipse solaire est le phénomène à ne pas rater aujourd'hui. La lune va masquer le soleil progressivement entre 19h30 et 20h30. Dans les pharmacies et boutiques d'opticiens, nombreux ont cherché une paire de lunettes d'éclipse certifiées en dernière minute depuis une semaine. Anche, Guillonville, La Loupe ou encore Warville, ce sont les spots accessibles dans le département pour observer l'éclipse. Et c'est à retrouver plus en détail sur intensité.net. L'alerte orange canicule activée en Eure-et-Loire à partir de ce midi. Une masse d'air très chaude arrive dans le sud du centre-val de Loire. Face à ce nouvel épisode de canicule, Chartres Métropole indique que les déchetteries vont uniquement être ouvertes de 7h à 14h jusqu'à vendredi. Les horaires des collectes des déchets sont décalés en soirée. 5000 mètres carrés de sous-bois brûlés, 4000 mètres carrés de jachère partis en fumée. C'est le bilan de ce feu d'espace naturel qui s'est déclaré à Maillebois, près de la RD 322, hier en fin de journée. 17 sapeurs-pompiers de Châteauneuf-Antimeray, Dreux et Chartres ont été mobilisés. Ils ont réussi à préserver une surface de 5000 mètres carrés de sous-bois. Cinquième édition de l'événement Le Cheval Percheron, en fait, c'est samedi. L'association derrière son organisation poursuit sa quête de valorisation de la race locale et défend un savoir-faire à travers un territoire. Parades, prestations d'attelage, démonstrations de tressage font partie du programme. Près de 70 chevaux présents. Le tout dans le cadre historique du domaine de la Ferté-Vidame pour la deuxième année consécutive. Précision à suivre dans les journaux de la rédaction. Et puis troisième match de préparation pour le C Chartres Football avec cette lourde défaite après la victoire des Chartrains face au U19 de l'US Orléans samedi dernier. Ils ont encaissé 4 buts à 0 hier contre Blois. La reprise de la compétition s'est désormais dans un peu plus de 3 semaines.
3: Et on passe à la météo.
4: Avec donc, je le disais, cette météo caniculaire à prévoir, les températures vont aller jusque 38 degrés localement, en moyenne 36 cet après-midi.
3: Et on passe à la revue de presse.
4: Double page sur l'éclipse solaire de ce jour, la plus belle en France depuis 1999. Dans les pages de Chartres, le showdown, cette section handisport dans le quartier de la Madeleine qui est à la recherche d'adhérents, c'est une nouveauté à la MSD. Et en page de château dans les piscines du Dunois qui sont très fréquentées cet été avec les vagues de chaleur à répétition.
3: Merci Jade, on se retrouve à 7h.
4: À tout à l'heure.
3: Allez, ravi de vous retrouver sur Intensité, j'espère que vous allez bien.
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3: Le cahier de vacances continue, vous le savez, encore toute cette semaine, la semaine prochaine également. Et puis, il sera temps de ranger le cahier de vacances pour cet été. 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Voici Alex Warren, La Mute Emploi et le duo Jay-Z Alicia Keys sur Intensité.

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1: Très bon mercredi, bienvenue sur Intensité. Voici la Minute Emploi avec trois offres près de chez vous, direction Épernon. Pour ce poste d'agent de conditionnement en intérim pour 18 mois, l'émission est vous devrez gérer l'approvisionnement de la ligne en articles de conditionnement et le contrôle qualité visuelle permanent. Également le conditionnement des produits, les changements de format et la maintenance de premier niveau. La référence France Travail, c'est la 211 YJZZ. On recherche également préparation.

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1: Sur votre plateau télé ce soir, une disparition mystérieuse en pleine éclipse, une collision entre planètes en plein mariage et puis des voisins se rencontrent en pleine pandémie. Et en ce jour d'éclipse solaire, France 2 lance sa série L'Éclipse avec Claire Kaim et Anne Charrier au casting. Dans le premier des 6 épisodes, on découvre aujourd'hui la disparition du corps d'une jeune fille en pleine fête de village et donc en pleine éclipse.
2: Qu'est-ce qui s'est passé le soir de l'éclipse?
3: La reconstitution va démarrer.
4: Elles sont où, ma mère et Johanna?
5: Il va falloir que tu sois fort.
1: Toujours en lien avec l'éclipse, Arte rediffuse le film Mélancolia de Lars von Trier, un poème très spirituel sur l'avenir du monde. Alors qu'un mariage est célébré, la planète Mélancolia se dirige droit vers la Terre. Et puis la comédie du Covid, 8 rue de l'humanité sur TF1, Danny Boone réalise et incarne un homme hypochondriaque en pleine pandémie du Covid. Il rend la vie de sa famille totalement impossible au moment où tous les habitants de l'immeuble sont isolés et apprennent donc à se connaître.
6: Tous dans le même immeuble, on sait même pas comment on s'appelle.
7: Moi c'est Agathe, chanteuse donc.
6: Ah vous connaissez les chansons?
8: Ouais, par cœur. L'isolation est tellement bonne dans l'immeuble, on se régale tous les jours.
6: C'est dingue, faut qu'il y ait un virus pour qu'on se rencontre enfin.
1: La série L'Éclipse sur France 2, le film Mélancolia sur Arte et puis la comédie 8 rue de l'humanité sur TF1. Excellente soirée télé à tous.
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Très bon mercredi, nous sommes le 12 août, bienvenue sur Intensité. On commence pour ces anniversaires de stars côté cinéma, dans la famille Affleck. Je demande le frère Kazay qui fête ses 51 ans aujourd'hui. L'actrice et mannequin Cara Delevingne fête aujourd'hui ses 34 ans. Passons au foot. Djibril Cissé, l'ancien joueur, fête ses 45 ans. Et enfin, parlons politique. Le François Hollande, l'ancien président de la République, fête aujourd'hui ses 72 ans. Et bon anniversaire à vous si vous tenez un 12 août.

0: Ressenti 80 sur Intensité 6h51. Restez avec nous, on marque une pause. On se retrouve dans moins de 2 minutes avec Queen Mal Smith. Et à 7h, ça sera le retour de l'info. À tout de suite.
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0: Et c'était Mal Smith sur Intensité. Soyez les bienvenus sur Intensité, il est 7h. Voici l'info avec Nicolas Gomez et Jade Bilan. Bonjour Nicolas.
1: Bonjour à tous, avez-vous vos lunettes pour l'éclipse? Il ne vous reste plus que quelques heures pour vous en procurer, si ce n'est pas déjà le cas, avant l'événement astronomique de l'année. Dans la soirée, vers 20h20, la Lune va passer devant le Soleil, et c'est en Espagne que l'occultation sera totale. Si la journée s'annonce exceptionnelle dans le ciel, elle le sera aussi côté Mercure. Météo France a placé 78 départements en vigilance orange canicule, quasiment tout l'Hexagone est en vigilance. Les maximales seront de l'ordre de 36 à 39 degrés. Demain, 80 départements seront en orange. 11 Français sont détenus en Thaïlande pour trafic de cannabis. Ils ont été interpellés au début de l'été après le durcissement de la loi dans le pays. Une amende est dressée allant jusqu'à la garde à vue et le placement en détention si elle n'est pas réglée. Le Quai d'Orsay assure suivre la situation de près en lien avec les autorités locales. Nous effectuons toutes les opérations nécessaires pour sortir les gens vivants. Les mots du président colombien Abelardo de la Esprit est là. Dans le pays, les recherches se poursuivent après le tremblement de terre de magnitude 7,4 lundi. Le dernier bilan fait état de 240 morts et 1000 blessés. Les États-Unis ont annoncé une aide de 15 millions de dollars. 47 répliques ont été enregistrées et lundi, les secousses ont été ressenties jusqu'en Équateur et au Panama. Donald Trump sort du silence. Le président américain confirme avoir changé discrètement d'avion au moment de son départ de la Turquie le 8 juillet dernier, comme révélé par le journal du Washington Post. Sur le tarmac à Ankara, Donald Trump est monté à bord d'Air Force One avant d'être évacué secrètement et de monter dans un autre avion. Je suis l'objet de beaucoup de menaces, précise le locataire de la Maison Blanche. En sport, en athlétisme, une deuxième médaille pour la France. Laetitia Baptée a remporté le bronze sur le 100 mètres et hier lors des championnats d'Europe. Et puis autre championnat d'Europe, mais de natation cette fois, l'équipe de France a décroché l'or sur le relais 4 fois 100 mètres 4 nages mixtes. Plutôt, l'argent a été remporté par Maxime Grousset sur le 50 mètres papillon. Au tableau des médailles, la France est quatrième avec 4 récompenses. Voilà pour l'actualité, très bon début de journée à tous.
0: Merci Nicolas, voici l'info locale avec Jade Bilan. Salut Jade.
2: Salut Geoffrey, bonjour à tous. L'alerte orange canicule activée en Eure-et-Loir. Une masse d'air très chaude arrive par le sud du centre-val de Loire. Ce sont 36 degrés en moyenne qui sont attendus aujourd'hui cet après-midi. 5000 m2 de sous-bois brûlés, également 4000 m2 de jachère. Ce bilan du feu d'espace naturel qui est survenu à Maillebois hier en fin de journée près de la départementale 322. 5000 m2 de sous-bois ont tout de même pu être préservés grâce à l'action des pompiers venus de Châteauneuf-en-Thymerais, Dreux et Chartres. Environ 92% d'occultation lors de son passage à l'horizon en Eure-et-Loir. L'éclipse solaire, c'est le phénomène à ne pas rater aujourd'hui. La Lune va masquer le Soleil progressivement à partir de 19h30 jusqu'au coucher du Soleil. Le pic est attendu vers 20h20. Pierre, Guillonville, La Saucelle ou encore Auteuil à Clos-les-Trois-Rivières font partie des communes où des spots d'observation sont accessibles au public. C'est à retrouver sur intensité.net à rubrique agenda. Près de Châteaudun, le centre commercial Leclerc renouvelle sa grande collecte de vêtements vendredi 4 et samedi 5 septembre. En déposant vos vêtements que vous ne mettez plus à l'accueil du magasin, vous obtiendrez un bon d'achat de 5 ou 10 euros selon le poids du sac. Attention, certains articles comme les sous-vêtements et chaussures ne sont pas acceptés. De la chanson française à Chartres estivale ce soir, le groupe La Route des Airs prend possession de la place des Halles avec dynamisme à partir de 21h. Leurs textes en français, rythme et joie vont instaurer un univers fête du village sur cet espace et comme tous les soirs, c'est gratuit. Troisième match de préparation pour le Chartres Football et cette lourde défaite, 4-0 pour l'équipe de Blois. Pourtant, Chartres était vainqueur samedi dernier contre les U19 nationaux de l'US Orléans. La reprise de la compétition, c'est dans un peu plus de 3 semaines.
0: Et à quel temps va-t-il faire aujourd'hui?
2: Et donc un temps largement ensoleillé pour également accompagner donc ces températures caniculaires. Si à la mi-journée, il fera autour de 25 degrés, c'est donc plus 10 dans l'après-midi. Et la soirée va être très chaude avec plus de 20 degrés au thermomètre.
0: Et on referme ce flash avec la revue de presse.
2: Double page sur l'éclipse solaire de ce jour, la plus belle en France depuis 1999. Dans les pages de Chartres, le showdown, cette section handisport dans le quartier de la Madeleine de Chartres, c'est une nouveauté qui est à la recherche d'adhérents. Et en page Châteaudun, ce succès pour les piscines du Dunois avec les vagues de chaleur à répétition.
0: Merci Jade, on se retrouve à 7h30.
2: À tout à l'heure.
0: Allez, bon réveil, bienvenue sur Intensité. Je vous rappelle, on va jouer dans quelques instants au cahier de vacances.
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0: Le principe est simple, hein, je vous pose trois questions, trois niveaux et jusqu'à trois cadeaux à gagner. Ce sont des questions au niveau primaire. Et attention, puisque à la première mauvaise réponse, vous pouvez tout perdre, vous pouvez vous inscrire. On joue toute la semaine encore, hein, et la semaine prochaine. Et ensuite, elle sera terminée pour cet été, cette semaine. Le code de jeu, c'est bronzage et vos coordonnées sur intensité.net et l'appli. On va jouer dans 10 minutes. Voici notre Summer Song, voici Black M. Et juste après, Tamim Pala.
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0: c'était Tame Impala sur Intensité avec Dracula.
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0: Allez, c'est reparti pour une nouvelle journée, vous le savez, avec le cahier de vacances à la clé des chèques cadeaux chez Intermarché, des places pour le refuge La Tanière, des entrées pour le Papé à Parc au Mans, entre autres, c'est ce qu'on vous offre tout l'été, et encore pour donc, cette semaine et la semaine prochaine, et nous jouons avec Justine. Bonjour Justine. Allô? Allô Justine? Oui, je vous entends très mal de loin.
2: Ah,
0: ah c'est mieux, voilà. Oui. Est-ce que vous m'entendez? Oui, c'est bon. Ouais, je vous entendais un peu de loin, mais vous êtes là, c'est le principal. Vous nous appelez de Courville-sur-Eure, c'est ça?
2: Oui, c'est ça.
0: Qu'est-ce que vous faites dans la vie?
2: Je suis secrétaire.
0: D'accord, et c'est les vacances ou pas du tout?
2: Non, pas cette année, c'est un changement d'emploi récent, donc pas de vacances.
0: Voilà, bon, bah, ça arrive, mais vous allez pouvoir quand même en profiter. Je vous le souhaite très rapidement de vos vacances. Et en plus, pour essayer quand même de profiter un peu de ces congés, de ces vacances, on a plein de cadeaux à vous offrir, des activités à faire près de la maison. La règle est très simple. Je vous pose... Allô?
2: Oui.
0: Oui. Vous n'avez pas la radio en fond?
2: Ah non, pas du tout.
0: Non, bah, je pensais que ça résonnait. La règle est très simple. Je vous pose trois questions maximum, hein, des questions au niveau primaire. À chaque bonne réponse, un cadeau. Et si vous souhaitez continuer et passer à la question suivante, attention, puisque si vous me donnez une mauvaise réponse, vous pouvez tout perdre.
2: D'accord.
0: Est-ce que vous êtes prête?
2: Oui.
0: Allez, je lance le chrono, c'est parti. Première question. Niveau CP-CE1, quelle couleur obtient-on quand on mélange du rouge et du jaune?
2: Du orange.
0: Oui, bonne réponse.
3: Family Park, l'aventure commence ici.
0: Eh bien, pour l'instant, 4 places pour Family Park.
2: Ah, super.
0: Qu'est-ce que vous faites, Justine?
2: On continue.
0: Allez, on continue. Question CE2, CM1. Qui a écrit Le Tour du Monde en 80 jours?
2: Jules Verne.
0: Oui, bonne réponse.
1: Refuge La Tanière.
0: 2 entrées du côté du refuge La Tanière à Nogent-le-Fay. Justine, qu'est-ce que vous faites?
2: J'arrête.
0: Vous arrêtez là?
2: Ouais.
0: Eh bien, félicitations. Je rappelle vos cadeaux. Donc, 4 entrées pour Family Park, ça se passe près de Tours. Et 2 entrées pour La Tanière à Nogent-le-Fay. Bravo!
2: Bah, super, je vous remercie.
0: Avec grand plaisir, très bonne journée.
2: Merci à vous.
0: Merci, aussi. Au revoir.
2: Au revoir.
0: Allez, on rejoue tout à l'heure sur Intensité à 8h15. Je vous rappelle le code jeu. Cette semaine, le code jeu, c'est le code bronzage et vos coordonnées sur intensité.net et l'appli. Voici l'horoscope et Lady Gaga juste après.
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4: Bélier, de la douceur au programme en ce mercredi. Les taureaux craqués pour cette petite folie en vitrine, vous l'avez mérité. Gémeaux, fiez-vous à vos ressentis, ils vous poussent dans le bon sens en ce mois d'août. Cancer, rangez votre téléphone et profitez d'un vrai moment de solitude choisi. Lion, votre générosité vous revient au triple sous forme d'une bonne nouvelle. Les Vierges, l'ambiance est constructive. Balance, une réconciliation ou un mot doux dissipe un nuage affectif. Les Scorpions, c'est une journée de bilan ou de préparatif, voire les deux. Sagittaire, foncez au parc ou en forêt, vous avez un besoin de nature. Ami Capricorne, une ancienne connaissance vous envoie un signe ce mercredi qui vous fait chaud au cœur. Verseau, faites de la place chez vous, videz un placard pour respirer enfin. Et puis Poisson, des changements positifs dans votre organisation budgétaire deviennent possibles.
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1: Attends.

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12: Ravi de vous retrouver sur Intensité, j'espère que vous allez bien. On va évidemment s'informer, vous le savez, avec l'actu. Dans un instant également, la météo, l'agenda. On va reparler du cahier de vacances. Évidemment, nous sommes ensemble jusqu'à 10h pour cette matinale. On passe tout de suite à l'info locale avec Jade Billon.
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14: Des feux d'espace naturel dans le Drouet et le Timré hier ont fait le bilan de ces interventions des secours. La Coupe du Monde de Paintball, c'est à Dreux en septembre. Et puis en début de journal, on parle de cette éclipse de soleil, vous en avez sûrement entendu parler.
12: Salut Jade.
14: Salut Geoffrey, bonjour à toutes et tous.
12: Et on vous donne la liste des lieux d'observation pour l'éclipse de ce soir.
14: Oui, mercredi 12 août, un phénomène que l'on n'avait pas vu de manière aussi complète dans l'Hexagone depuis 1999. avec environ 92% d'occultation lors de son passage donc à l'horizon en heure à Loire aujourd'hui. L'éclipse solaire est le phénomène à ne pas rater. Vous avez peut-être fait partie des personnes à faire la queue dans les pharmacies et boutiques d'opticiens ces derniers jours. La Lune va donc masquer le soleil progressivement. C'est à partir de 19h30 avec un pic vers 20h20. Pour profiter du spectacle, des associations vous donnent rendez-vous. C'est le cas à Pierre, Guillonville, La Saucelle, Auteuil, cette commune de Clotet-Trois-Rivières, mais aussi Warville, Saint-Sauveur-Marville, Anche et La Loupe. Sur intensité.net dans la rubrique agenda, vous retrouvez les spots d'observation qui sont accessibles au public. Et si vous êtes à la recherche de lunettes d'éclipse certifiées, les retardataires présents sur Chartres et environ pourraient avoir une dernière chance. La pharmacie chartraine Lafayette, située dans le centre commercial des Trois Ponts, a reçu un réassort de 1000 paires hier en début de soirée. L'autre actualité du jour, c'est ce passage de l'Eure-et-Loire en vigilance orange canicule. 78 départements concernés en France. L'arrivée d'une masse d'air très chaude par le sud va causer des valeurs de 35 à 37 degrés pour l'Eure-et-Loire. Les températures qui vont rester élevées également la nuit jusqu'en fin de semaine. On en reparle après le journal au moment de la météo. En tout cas, face à ce phénomène de canicule, le cinquième dans le département, Chartres Métropole indique que les déchetteries sont uniquement ouverte de 7h à 14h jusqu'à vendredi.
12: Il fait chaud, il fait sec et les incendies continuent de sévir.
14: À Maillebois, 5000 m2 de sous-bois et 4000 m2 de jachère sont partis en fumée. Le bilan de ce feu d'espace naturel hier près de la route D322 en fin de journée. 17 sapeurs-pompiers de Châteauneuf-Antimerret, Dreux et Chartres sont intervenus. Ils ont pu préserver une surface de 5000 m2 de sous-bois. Dans l'après-midi, un feu de champ a aussi nécessité le déploiement des pompiers à Saint-Sauveur-Marville. 5 hectares de chaume ont brûlé. Ce sont également des pompiers venus des centres de Châteauneuf-Antimerret et Dreux qui ont été engagés sur les lieux. De la chanson française au programme de Chartres Estival ce soir. Le groupe La Route des Airs prend possession de la place des Halles à 21h. Leur texte en français, leur rythme et leur joie instaurent un univers fête du village. Et comme tous les soirs, cette représentation est gratuite.
12: Le cheval percheron, en fait, pour le 15 août, c'est à la Ferté-Vidame.
14: Et c'est la cinquième édition de cet événement organisé par Cheval Percheron Association qui souhaite valoriser la race locale, défendre aussi un savoir-faire à travers un territoire. Tout au long de la journée, différentes animations vont être proposées entre parades, prestations d'attelage, démonstrations de tressage ou encore voltige et chorégraphie. Pas loin de 70 chevaux vont être présents pour l'occasion. Rendez-vous compte. Ludovic Ravaillot, les détails avec vous.
6: C'est un rendez-vous marquant pour la région du Perche qui célèbre à travers cette journée l'un de ses emblèmes. Evelyne Morin est secrétaire de Cheval Percheron Association.
15: Lorsqu'on dit le percheron, les gens, que ce soit de n'importe quel endroit en France, que ce soit à l'étranger, les gens pensent tout de suite au cheval, jamais à l'habitant. Notre cheval percheron, c'est le cheval de trait le plus connu dans le monde entier.
6: Une force du territoire à travers des chevaux gris, pommelés ou de robe noire qui s'accordent avec plusieurs activités autour du travail, divertissement et passion.
15: Ce que je veux faire comprendre aux gens, c'est que notre cheval percheron peut tout faire, peut être attelé, peut être monté. On peut faire de la voltige, donc il y aura beaucoup de voltige. On peut tout faire.
6: Les démonstrations s'enchaîneront autour du cheval percheron samedi. Découvertes et spectacles qui se feront aussi cette année autour de la jeunesse se réjouit Evelyne Morin.
15: Ça fait voir que l'avenir du cheval percheron, c'est chez les jeunes. Donc il y a beaucoup de voltige avec Samantha Arnoux des écuries de Normandelle, mais également avec une association qui s'appelle Equivolt, qui est basée à côté de l'Aigle et où ils font de la voltige avec des enfants de 6, 10, 12, 13 ans, vous voyez.
6: Pour la seconde année consécutive, le cheval percheron en fait se tiendra au domaine de la Ferté-Vidame, un cadre historique mais aussi naturel qui convient parfaitement à cette saison.
15: C'est un lieu où il y a de l'espace et surtout, vous voyez, malgré qu'il fait très chaud, ce qui est très important pour moi, c'est que les chevaux soient à l'ombre.
6: Dans la journée, des chevaux percherons laisseront également place à des deux chevaux Citroën. Des véhicules seront aussi présentés par l'association amicale Fertoise pour la conservation du patrimoine automobile. Chaque année, l'événement accueille pas loin de 5000 visiteurs.
14: Et merci beaucoup Ludovic pour ces détails. Pour en profiter, rendez-vous ce samedi 10h-18h pour les horaires. L'accès est au montant de 5 euros par personne. C'est gratuit jusqu'à 12 ans. Près de Châteaudun, le centre commercial Leclerc renouvelle sa grande collecte de vêtements vendredi 4 et samedi 5 septembre. En déposant vos vêtements que vous ne mettez plus à l'accueil du magasin, vous obtiendrez un bon d'achat de 5 ou 10 euros selon le poids de votre sac. Attention, certains articles comme les sous-vêtements et les chaussures ne sont pas acceptés. Des sacs de collecte peuvent déjà être retirés au Leclerc de Saint-Denis-les-Ponts.
12: Et pour la deuxième année consécutive, Dreux va accueillir les championnats d'Europe et la Coupe du Monde de paintball.
14: Et oui, ce sera mercredi 2 septembre pour le lancement des festivités jusqu'au dimanche 6 septembre. Les meilleures équipes du monde vont s'affronter sur l'ancien hippodrome à Bois de la Ronde. L'occasion de voir en action les meilleurs dans cette discipline ultra spectaculaire. L'entrée sera gratuite. On termine avec ce mot de sport, le Chartres Football, qui a eu un troisième match de préparation assez difficile, lourde défaite concédée, 4 buts à 0 contre Blois. Pourtant, les Chartrains étaient sur un match nul et une victoire. C'était samedi dernier, la victoire en face aux U19 nationaux de l'US Orléans. Les hommes du Chartres Foot vont devoir reprendre confiance avant la compétition qui est attendue dans un peu plus de 3 semaines.
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12: Allez, ne bougez pas, on se retrouve dans un instant pour la météo et l'agenda sur Intensité. C'est juste après, à 9h.

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1: On passe à la météo.
2: Et oui, si les températures étaient plutôt fraîches au moment du lever du jour, ce ne sera pas le cas cet après-midi. Journée très chaude, même caniculaire. L'Eure-et-Loire est en vigilance orange canicule. À la mi-journée, comptez déjà plus de 26 degrés.
1: Quelle température pour cet après-midi?
2: Et bien là, cette fois, ça va chiffrer jusque 36 degrés. C'est même la moyenne du jour. Un tout petit peu plus de fraîcheur possible dans le Timrée, comme à Tremblay-les-Villages, ou encore du côté de Luigny, dans le Perche. Mais donc, voilà, globalement, tout le monde va étouffer, écrasé donc par ce grand soleil. Aujourd'hui aussi, et bien on le rappelle, ce phénomène d'éclipse solaire qui est observable à partir de 19h30 dans le département. Il y aura un petit coup de fraîcheur au moment de l'occultation du soleil.
1: Et pour demain ?
2: Demain, les chaleurs qui vont de nouveau régner, puisque cette nuit, on aura des températures qui auront été au-delà des 20 degrés. Et il fera jusque 39 dans le département, selon les prévisions.
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1: Rendez-vous à Chartres pour la visite guidée du sanctuaire Saint-Martin au Val. Eh bien, c'est jusqu'au 29 août à 15h.
2: Chartres toujours, visite cette fois du sanctuaire gallo-romain. C'est jusqu'au 28 août qu'il y a ces animations, les mercredis et vendredis à 16h30.
1: Saint-Jean-Plage continue à Châteaudun jusqu'au 30 août. Ça se passe de 13h à 19h.
2: Et oui, et puis on rappelle qu'il y a aussi cet événement. La ferme, c'est le moment de l'ouvrir en cœur de Beauce. La visite qui était prévue par contre ce matin à 10h est annulée faute de participants.
1: Et puis Chartres en lumière continue. Vous savez, c'est à la tombée de la nuit jusqu'au 3 janvier.
2: Merci à tous, bonne journée. Petit problème.
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1: Et on se retrouve tout à l'heure pour l'info à 8h.
2: À tout à l'heure.
1: Le retour de la musique, c'est maintenant. Voici Ed Sheeran sur Intensité, Angèle également et Rosaline.

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0: 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Merci d'écouter Intensité, très bonne matinée, il est 8h. Et voici l'info nationale et internationale avec Nicolas Gomez et l'info locale avec Jade Billon. Bonjour Nicolas.
1: Bonjour à tous, un événement cosmique rare, une éclipse solaire traversera l'hémisphère nord ce soir. C'est au nord de l'Espagne que le phénomène sera total, mais en France on pourra quand même assister à la disparition de 90 à 99% du soleil derrière la Lune. L'apogée se produira autour de 20h20 et seules les lunettes spécialisées permettent d'observer le soleil en toute sécurité. Sans elles, vous risquez d'endommager sérieusement votre vue. L'autre événement du jour, c'est cette vigilance météo, 78 départements placés en vigilance orange canicule. Quasiment toute la France, Météo France sensibilise sur un cinquième épisode caniculaire de l'été, nécessitant une vigilance particulière de par son intensité et son étendue géographique. On attend 36 à 39 degrés sur les départements placés en vigilance orange. Une procédure disciplinaire à l'encontre de l'ambassadeur de France en Centrafrique, elle a été ouverte par le ministère des Affaires étrangères. Un article du Canard Enchaîné affirme que Bruno Fouché, ambassadeur de France en Centrafrique, a fait venir dans ses appartements privés de la résidence une trentaine de jeunes femmes entre janvier 2024 et mars 2026. Une enquête administrative a été réalisée conduisant à une procédure disciplinaire. Au Moyen-Orient, les États-Unis assurent avoir tiré sur un bateau qui violait le blocus des ports iraniens. Le navire battait pavillon du Panama et tentait de s'approcher d'un port en Iran, selon Washington. Un hélicoptère a tiré deux missiles après que l'équipage a ignoré les avertissements, précise le commandement militaire américain. Le sport et le foot, la route vers la Ligue des Champions continue pour l'Olympique Lyonnais. Les Gones se sont imposés 3-0 sur leur pelouse hier soir face au Sparta Prague en tour préliminaire de la Ligue des Champions. Ils s'étaient inclinés à 2-1 au match aller et devaient inverser la vapeur. Il reste encore une marche à gravir, une double confrontation périlleuse face aux Turcs du Fenerbahçe. Match aller en Turquie mardi prochain. Et puis en natation, la France s'est séparée d'or hier sur le podium du 4x100 mètres 4 nages mixtes au championnat d'Europe. Un relais emmené par Maxime Grousset qui a remporté plus tôt dans la journée l'argent sur le 50 mètres papillon. Voilà pour l'actu, très bonne matinée.
0: L'info tout de suite avec Jade Billon. Salut Jade.
2: Salut Geoffrey, bonjour à toutes et à tous et bon réveil. Avec 92% environ d'obscurité lors de son passage à l'horizon en Eure-et-Loire, l'éclipse solaire est le phénomène à ne pas rater aujourd'hui. La lune va masquer le soleil progressivement entre 19h30 et 20h30. Dans les pharmacies et boutiques d'opticiens, nombreux ont cherché une paire de lunettes d'éclipse certifiées en dernière minute depuis une semaine. Anche, Guillonville, La Loupe ou encore Warville, ce sont les spots accessibles dans le département pour observer l'éclipse. Et c'est à retrouver plus en détail sur intensité.net. L'alerte orange canicule activée en Eure-et-Loire à partir de ce midi. Une masse d'air très chaude arrive dans le sud du centre-val de Loire. Face à ce nouvel épisode de canicule, Chartres Métropole indique que les déchetteries vont uniquement être ouvertes de 7h à 14h jusqu'à vendredi. Les horaires des collectes des déchets sont décalés en soirée. 5000 m2 de sous-bois brûlés, 4000 m2 de jachère partie en fumée. C'est le bilan de ce feu d'espace naturel qui s'est déclaré à Maillebois, près de la RD 322. Hier, en fin de journée, 17 sapeurs-pompiers de Châteauneuf-en-Thymerais, Dreux et Chartres ont été mobilisés. Ils ont réussi à préserver une surface de 5000 m2 de sous-bois. Cinquième édition de l'événement Le Cheval Percheron, en fait, c'est samedi. L'association derrière son organisation poursuit sa quête de valorisation de la race locale et défend un savoir-faire à travers un territoire. Parades, prestations d'attelage, démonstrations de tressage font partie du programme. Près de 70 chevaux présents. Le tout dans le cadre historique du domaine de la Ferté-Vidame pour la deuxième année consécutive. Précision à suivre dans les journaux de la rédaction. Et puis troisième match de préparation pour le C-Chartres Football avec cette lourde défaite après la victoire des Chartrains face au U19 de l'US Orléans la samedi dernier. Ils ont encaissé 4 buts à 0 hier contre Blois. La reprise de la compétition s'est désormais dans un peu plus de 3 semaines.
0: Et on passe à la météo.
2: Avec donc, je le disais, cette météo caniculaire à prévoir, les températures vont aller jusque 38 degrés localement, en moyenne 36 cet après-midi.
0: Et on passe à la revue de presse.
2: Double page sur l'éclipse solaire de ce jour, la plus belle en France depuis 1999. Dans les pages de Chartres, le showdown, cette section handisport dans le quartier de la Madeleine qui est à la recherche d'adhérents, c'est une nouveauté à la MSD. Et en page de Châteaudun, les piscines du Dunois qui sont très fréquentées cet été avec les vagues de chaleur à répétition.
0: Merci Jade, on se retrouve à 8h30 pour le retour de l'info. On repart en musique, voici notre summer song DJ Snake. Juste après on s'écoutera Muse et puis on joue ensemble dans 10 minutes au cahier de vacances. À tout de suite.
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0: c'était Muse sur Intensité.
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0: Allez, c'est reparti sur Intensité. À 8h14, parmi les cadeaux, vous pouvez repartir avec des sessions d'acrobranche à l'acrocamp de Chartres, des sessions journée de téléski nautique au TN28 à Fontaine-Simon, encore des balades en vélo-rail à Pont-sous-Galardon. Et nous allons jouer avec Dominique. Bonjour Dominique.
2: Bonjour.
0: Vous nous appelez de Villemory, c'est ça?
2: Oui.
0: Qu'est-ce que vous faites dans la vie?
2: Je travaille avec mon mari, on a une entreprise.
0: D'accord, et vous êtes en vacances ou pas du tout?
2: Pas encore.
0: Pas encore, bon, j'espère que ça va arriver bientôt.
2: Oui.
0: D'accord, bon, c'est le principal, on va, avant de partir en vacances, on va jouer ensemble donc, et vous offrir des activités justement pour profiter un peu au retour des vacances ou même avant, des activités à faire près de chez vous. La règle est simple, 3 questions maximum, des questions au niveau primaire, à chaque bonne réponse un cadeau, à vous de décider si vous souhaitez continuer, en sachant qu'à la première mauvaise réponse, vous pouvez tout perdre. Et attention, je ne prends que la première réponse. Est-ce que vous êtes prête?
2: Je suis prête.
0: Allez, j'enchaîne le chrono. Première question, niveau CP, CE1, comment appelle-t-on la Lune lorsqu'on la voit toute ronde? Quand elle est en entier dans le ciel?
2: La pleine Lune?
0: Oui, bravo. Il n'y a pas de piège. Deux entrées pour Papea Park, près du Mans. Qu'est-ce que vous faites, Dominique?
2: Je vais continuer.
0: Allez, question CE2, CM1. Quel organe permet de respirer?
2: Le nez?
0: Ah bah non, oui, c'est pas un organe. Vous avez dit le nez, Dominique. Ah, je suis désolé, c'était les poumons?
2: Les poumons.
0: Ah ouais, bah ouais, je suis désolé. Ah bah oui, ça aide à respirer, mais là je pensais surtout les poumons.
2: Ouais, non, mais autant pour moi.
0: Voilà. Bah, je suis désolé, c'était bien parti. Bah, je suis désolé, Dominique, merci d'avoir joué avec nous.
2: De rien, au revoir.
0: À très vite, au revoir. Allez, dernière chance tout à l'heure sur Intensité, 9h15. Je vous rappelle le code jeu, c'est le code bronzage et vos coordonnées. Et vous vous inscrivez dès maintenant sur intensité.net ou l'appli. On va jouer donc tout à l'heure. Voici la Minute Emploi et Robin S juste après.
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0: Très bon mercredi, bienvenue sur Intensité. Voici la Minute Emploi avec 3 offres près de chez vous, direction Épernon, pour ce poste d'agent de conditionnement en intérim pour 18 mois. L'émission et vous devrez gérer l'approvisionnement de la ligne en articles de conditionnement et le contrôle qualité visuelle permanent. Également le conditionnement des produits, les changements de format et la maintenance de premier niveau. La référence France Travail, c'est la 211. YJZZ. On recherche également préparateur de commandes Drive en intérim pour un mois à Chartres. Il vous sera demandé de préparer les commandes clients en respectant les procédures établies. Chargement et déchargement des marchandises. Également contrôler la qualité des produits. La référence France Travail, c'est la 211. YBBM. Enfin, on recherche agent ou agente d'entretien des collectivités à Berchard-les-Pierres. Vos missions, entretien de la voie communale. Entretien et mise en valeur des espaces verts et naturels, ou encore réalisation de petits travaux. La référence France Travail, c'est la 211 XZJN. La Minute Emploi, c'est terminé pour ce mercredi. De nouvelles annonces arriveront très vite. Et si vous avez des annonces, vous pouvez les envoyer à emploi@intensité.net. Très bonne journée à tous et à toutes.
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4: 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Merci de vous réveiller avec intensité. On va passer à l'info tout de suite. Voici le journal de la rédaction. La météo et l'agenda également. C'est avec Jade Billon.
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6: Dans ce journal, on va parler du C Chartres Échec qui est au championnat de France en ce moment à Vichy. La vigilance orange canicule dans le département à partir de ce midi. Et puis le patrimoine et le savoir-faire local à l'honneur à La Ferté-Vidame avec Cheval Percheron en fait.
4: Salut Jade.
6: Salut Geoffrey, bonjour à toutes et tous.
4: 78 départements concernés en France par la vigilance orange canicule.
6: Et donc l'Eure-et-Loire en fait partie. L'arrivée d'une masse d'air très chaude portée par le sud va causer cette vague de chaleur, la cinquième pour notre département. Les valeurs vont afficher entre 35 et 37 degrés. On en reparle un peu plus en détail après le journal. Mais sachez que les températures vont donc rester élevées également la nuit jusqu'à vendredi. Du côté de la météo des forêts, c'est aussi orange pour le risque d'incendie en Eure-et-Loire, dans tout le centre Val-de-Loire également, à l'exception du Cher. Et c'est dans ce contexte de sécheresse, de faible hygrométrie, que des feux d'espaces naturels ont sévi encore hier. À Maillebois, 5000 m² de sous-bois et 4000 m² de jachère sont partis en fumée. Le bilan de ce sinistre qui s'est déclaré près de la route départementale 322 en fin de journée, c'est quand même cette bonne nouvelle. 5000 m² de sous-bois préservés grâce à l'action des secours, 17 sapeurs-pompiers de Châteauneuf-en-Thymerais, Dreux et Chartres. Dans l'après-midi, ces mêmes pompiers de Châteauneuf-en-Thymerais et Dreux ont aussi été mobilisés à Saint-Sauveur-Marville, cette fois pour un feu de champ. 5 hectares de chaume ont brûlé.
4: Et l'actu du jour, c'est aussi l'éclipse ce soir.
6: Vous en avez sûrement largement entendu parler au moins une fois depuis une dizaine de jours. Le phénomène astronomique est rare car l'éclipse va être quasi totale, 92% d'occultation lors de son passage en Eure-et-Loire. La Lune va masquer le Soleil progressivement à partir de 19h30 avec un pic vers 20h20. Pour profiter du spectacle, des associations et des municipalités ont organisé des points d'observation avec parfois des distributions des très convoitées lunettes d'éclipse certifiées. Sur intensité.net, vous pouvez retrouver les animations qui vous attendent dans notre rubrique Agenda. Sachez que pour la commune de Hanche, à 18h30, ça va se passer au stade et en présence de Frédéric Sayed, ingénieur de recherche au CNRS, qui expliquera en temps réel le phénomène. Cinquième édition de l'événement Le Cheval Percheron. En fait, c'est samedi au domaine de la Ferté-Vidame, temps fort organisé par Cheval Percheron Association, qui a pour mission de valoriser la race locale et défendre un savoir-faire à travers un territoire. Tout au long de la journée, différentes animations sont proposées. Parades, prestations d'attelage, démonstrations de tressage, voltige, chorégraphie, pas moins de 70 chevaux présents pour l'occasion. Détail avec Ludovic Ravaillot.
7: C'est un rendez-vous marquant pour la région du Perche qui célèbre à travers cette journée l'un de ses emblèmes. Evelyne Morin est secrétaire de Cheval Percheron Association.
8: Lorsqu'on dit le Percheron, les gens, que ce soit de n'importe quel endroit en France, que ce soit à l'étranger, les gens pensent tout de suite au cheval, jamais à l'habitant. Notre cheval percheron, c'est le cheval de trait le plus connu dans le monde entier.
7: Une force du territoire à travers des chevaux gris pommelés ou de robe noire qui s'accordent avec plusieurs activités autour du travail, divertissement et passion.
8: Ce que je veux faire comprendre aux gens, c'est que notre cheval percheron peut tout faire, peut être attelé, peut être monté. On peut faire de la voltige, donc il y aura beaucoup de voltige. On peut tout faire.
7: Les démonstrations s'enchaîneront autour du cheval percheron samedi. Découvertes et spectacles qui se feront aussi cette année autour de la jeunesse se réjouit Evelyne Morin.
8: Ça fait voir que l'avenir du cheval percheron, c'est chez les jeunes. Donc il y a beaucoup de voltige avec Samantha Arnoux des écuries de Normandelle, mais également avec une association qui s'appelle Equivolt, qui est basée à côté de l'Aigle et où ils font de la voltige avec des enfants de 6, 10, 12, 13 ans, vous voyez.
7: Pour la seconde année consécutive, le cheval percheron en fait se tiendra au domaine de la Ferté-Vidame, un cadre historique mais aussi naturel qui convient parfaitement à cette saison.
8: C'est un lieu où il y a de l'espace et surtout, vous voyez, malgré que il fait très chaud, ce qui est très important pour moi, c'est que les chevaux soient à l'ombre.
7: Dans la journée, des chevaux percherons laisseront également place à des deux chevaux Citroën. Des véhicules seront aussi présentés par l'association amicale Fertoise pour la conservation du patrimoine automobile. Chaque année, l'événement accueille pas loin de 5000 visiteurs.
6: On fera le point justement sur cette fréquentation en début de semaine prochaine dans nos journaux. En attendant, c'est donc samedi le rendez-vous pour les horaires 10h-18h. L'accès est au montant de 5 euros à l'exception des enfants de 12 ans et moins pour lesquels c'est gratuit. De la chanson française à Chartres Estivale, c'est ce soir. Le groupe La Route des Airs prend possession de la place des Halles. Leur texte en français, leur rythme et leur joie instaurent un univers un peu fête du village. Ce sera donc à partir de 21h. Et comme tous les soirs, cette représentation de Chartres Estivale est gratuite.
4: Résultat en demi-teinte pour le C Chartres échec au championnat de France des échecs à Vichy.
6: Une qualification de Laurent Fraissinet et Maxime Lagarde pour les demi-finales. Laurent Fraissinet va affronter Étienne Bracco, octuple champion de France. Pour Maxime Lagarde, le prochain tour, c'est face à Marc-André Amorizzi. Ce dernier a été d'ailleurs plus fort que la pépite chartraine Timotze Raza Findastrima, qui a été éliminée donc après l'écart. Pour le tournoi féminin, la chartraine Manon va arrêter la compétition puisqu'elle s'est inclinée lors des départages face à Sophie Millet qui est elle sextuple championne de France. On continue cette fois dans un tout autre domaine sportif, celui du paintball. Dreux va accueillir les championnats d'Europe et la Coupe du Monde. Deux compétitions à venir du 2 au 6 septembre. Les meilleures équipes du globe vont s'affronter sur l'ancien hippodrome au Bois de la Ronde et l'entrée est gratuite pour l'événement. Côté foot, le C Chartres n'y est pas parvenu hier lors de son troisième match de préparation avant la reprise de la compétition dans près de trois semaines. Lourde défaite 4-0 contre l'équipe de Blois, alors qu'ils étaient un peu plus sereins après leur victoire 3-1 samedi dernier face aux U19 nationaux de l'US Orléans.
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4: Dans un instant sur Intensité, c'est la météo et l'agenda. C'est juste après Teddy Swims.

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1: Et c'est encore une journée chaude aujourd'hui en Eure-et-Loire.
2: Avec le phénomène de canicule qu'on évoquait dans les journaux, c'est donc des températures bien au-delà des 30 degrés. On avait commencé à s'y faire déjà depuis lundi. Mais donc aujourd'hui, c'est 36 en moyenne. Donc pour l'après-midi, un tout petit peu plus de fraîcheur très localement dans le Perche, notamment si vous êtes du côté de Thiron-Gardé ou encore dans le Thimerais comme à Marville-Moutier-Brûlé. Du côté donc des températures, voilà, c'est plus 30 degrés et côté ciel, c'est très dégagé, pas un nuage.
1: Et pour demain ?
2: Toujours ces températures caniculaires, ça va même monter d'un cran puisque c'est entre 37 et 39 degrés. Que le mercure va chiffrer cette nuit, assez peu de fraîcheur et d'air, on sera à plus de 20 degrés.
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1: Dans l'agenda, rendez-vous à Frasé pour des journées Jeux en bois. C'est aujourd'hui et ça se passe de 10h à midi et de 14h à 16h à la passerelle.
2: À Senonches, balade nocturne en forêt de Senonches. On en parlait dans les journaux aussi. Il y a ce phénomène d'éclipse qui est à voir. Mais après, c'est aussi les étoiles filantes avec les perséides. Et vous pouvez donc en profiter en forêt à partir de 21h.
1: Rendez-vous à Nogent-le-Rotrou pour une activité sur les pas d'Enguerrand et Emeline et ça se passe au château à 14h30.
2: Et puis toujours dans ce thème soleil et étoile, un temps fort voilà, aujourd'hui au musée de Châteaudun à partir de 14h30.
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1: Merci Jade, l'info revient à 9h.
2: Avec plaisir, j'ai une petite question, vous allez voir l'éclipse vous aujourd'hui ?
1: Bien sûr.
2: Ah très bien.
1: Moi ça fait déjà longtemps que j'ai les lunettes.
2: Mais vous êtes dans le futur,
1: et voilà,
2: comme votre film préféré.
1: Je vois plein de gens qui galèrent à trouver des lunettes.
2: Mais on a un peu de compassion quand même.
1: Non, moi ça fait 2 mois, 3 mois que je les ai. Faut les faire en avance, je suis désolé.
2: Il y a des équipes, ça marche.
1: Et on se retrouve tout à l'heure. Donc,
2: à l'heure.
1: Lady Gaga, voici le retour de la musique et adieu Barbara.

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0: Et c'était Dizzy, c'est Théodora avec Mélodrama sur Intensité. Soyez les bienvenus, merci d'écouter Intensité. Il est 9h, voici l'info avec Nicolas Gomez et Jade Bian. Bonjour Nicolas.
1: Bonjour à tous. La cinquième vague de chaleur de l'été et elle devrait durer au moins jusqu'à la fin de la semaine. 78 départements sont en vigilance orange canicule aujourd'hui. Cela concerne quasiment toute la France, sauf l'extrême nord-est. L'extension géographique de l'épisode caniculaire se poursuit selon Météo France et demain, tous les départements métropolitains seront concernés par une vigilance jaune canicule au minimum. 80 seront en orange. C'est l'un des événements de l'année. L'éclipse solaire sera visible ce soir partout en France avec une différence d'occultation du soleil. 90% dans le nord-est, 99% à Biarritz. Le pic sera attendu pour 20h20 environ. Il faudra faire attention car les rayons du soleil peuvent causer de graves dommages pour la vue. Vous êtes nombreux à vous être procuré des lunettes spéciales indispensables. Gérald Darmanin en déplacement en Seine-et-Marne aujourd'hui. Le ministre de la Justice doit visiter le nouveau quartier de lutte contre la criminalité organisée dans la prison de Réau. Il existe déjà deux quartiers de ce type à Vendin-le-Vieil et Condé-sur-Sarthe. Le garde des Sceaux est attendu en fin de journée. En Colombie, le bilan revu à la baisse, 216 morts quand le précédent évoquait 241 décès. Les recherches se poursuivent après le séisme de magnitude 7,4 lundi. On compte aussi un millier de blessés selon les autorités. De nombreux bâtiments se sont effondrés. Nous effectuons toutes les opérations nécessaires pour sortir les gens vivants, assure le nouveau président Abelardo de la Espriella. Vous l'utilisez peut-être déjà, l'entreprise Google vient de franchir un cap important, celui du milliard d'utilisateurs mensuels de son intelligence artificielle Gemini. Il y a quelques semaines, son concurrent OpenAI, développeur de ChatGPT, annonçait aussi avoir franchi la barre du milliard d'utilisateurs. Et puis en sport, la première médaille d'or pour les Français au championnat d'Europe de natation. Elle a été remportée par l'équipe du relais 4x100 mètres 4 nages mixtes. Un premier titre européen décroché devant les Pays-Bas et les athlètes neutres russes. Plutôt Maxime Grousset a remporté l'argent sur le 50 mètres papillon et Pauline Mailleux le bronze sur le 200 mètres d'eau. Très bonne matinée à tous.
0: Nicolas, voici l'info locale avec Jade Bion. Salut Jade.
2: Salut Geoffrey, bonjour à tous. L'alerte orange canicule activée en Eure-et-Loir. Une masse d'air très chaude arrive par le sud du centre-val de Loire. Ce sont 36 degrés en moyenne qui sont attendus aujourd'hui cet après-midi. 5000 m2 de sous-bois brûlés, également 4000 m2 de jachère. Ce bilan du feu d'espace naturel qui est survenu à Maillebois hier en fin de journée près de la départementale 322. 5000 m2 de sous-bois ont tout de même pu être préservés grâce à l'action des pompiers venus de Châteauneuf-en-Thymerais, Dreux et Chartres. Environ 92% d'occultation lors de son passage à l'horizon en Eure-et-Loir. L'éclipse solaire, c'est le phénomène à ne pas rater aujourd'hui. La Lune va masquer le soleil progressivement à partir de 19h30 jusqu'au coucher du soleil. Le pic est attendu vers 20h20. Pierre, Guillonville, La Saucelle ou encore Auteuil à Clos-les-Trois-Rivières font partie des communes où des spots d'observation sont accessibles au public. C'est à retrouver sur intensité.net à rubrique agenda. Près de Châteaudun, le centre commercial Leclerc renouvelle sa grande collecte de vêtements vendredi 4 et samedi 5 septembre. En déposant vos vêtements que vous ne mettez plus à l'accueil du magasin, vous obtiendrez un bon d'achat de 5 ou 10 euros selon le poids du sac. Attention, certains articles comme les sous-vêtements et chaussures ne sont pas acceptés. De la chanson française à Chartres estivale ce soir, le groupe La Route des Airs prend possession de la place des Halles avec dynamisme à partir de 21h. Leur texte en français, rythme et joie vont instaurer un univers fête du village sur cet espace et comme tous les soirs, c'est gratuit. Troisième match de préparation pour le Chartres Football et cette lourde défaite, 4-0 pour l'équipe de Blois. Pourtant, Chartres était vainqueur samedi dernier contre les U19 nationaux de l'US Orléans. La reprise de la compétition, c'est dans un peu plus de 3 semaines.
0: Quel temps va-t-il faire aujourd'hui?
2: Et donc, un temps largement ensoleillé pour également accompagner donc ces températures caniculaires. Si à la mi-journée, il fera autour de 25 degrés, c'est donc plus 10 dans l'après-midi. Et la soirée va être très chaude avec plus de 20 degrés au thermomètre.
0: Et on referme ce flash avec la revue de presse.
2: Double page sur l'éclipse solaire de ce jour, la plus belle en France depuis 1999. Dans les pages de Chartres, le showdown, cette section handisport dans le quartier de la Madeleine de Chartres, c'est une nouveauté qui est à la recherche d'adhérents. Et en page Châteaudun, ce succès pour les piscines du Dunois avec les vagues de chaleur à répétition.
0: Merci Jade, on se retrouve à 9h30 pour le retour de l'info. Très bonne journée à tous et à toutes, il est 9h05. On débute cette dernière heure avec Shakira tout de suite. Notre summer song, c'est Waka Waka. Taylor Swift juste après et on joue d'ici 10 minutes, une dernière fois ce matin, au cahier de vacances.
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0: c'était Taylor Swift, Hoplite.
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0: Allez, dernière chance ce matin pour le cahier de vacances. On joue, vous le savez, toute la semaine, encore demain, vendredi, la semaine prochaine. Et après, ça sera terminé. Parmi les cadeaux, des entrées au labyrinthe du Timaret, des sessions Chartres à bloc, ou encore des places pour le refuge La Tanière. Et nous sommes avec Marie-Flore. Bonjour Marie-Flore.
2: Bonjour.
0: Bonjour Marie-Flore, comment ça va ?
2: Ça va, merci.
0: Vous nous appelez de Saint-Aubin-des-Bois, c'est ça ?
2: Donc, c'est ça.
0: Vous êtes en vacances ou pas du tout ?
2: Non, les vacances sont finies, j'ai recommencé hier.
0: D'accord, bon, ça va, pas trop compliqué la reprise ?
2: Oh, bah c'est... on n'apprécie jamais de reprendre.
0: Voilà. Enfin, comme je dis à chaque fois, il faut penser déjà aux prochaines vacances.
2: Voilà, exactement.
0: Essayer de se projeter. Et on va jouer ensemble avec peut-être la clé des activités pour prolonger un peu les vacances. La règle est très simple. Je vous pose trois questions maximum niveau primaire. À chaque bonne réponse, un cadeau. À vous de décider si vous souhaitez vous arrêter ou continuer. En sachant que la première mauvaise réponse, vous pouvez tout perdre. Et surtout, il faut bien penser au fait que je ne prendrai que la première réponse. Donc, prenez un peu de temps pour réfléchir. Est-ce que vous êtes prête ?
2: Oui, je suis prête.
0: Allez, je lance le chrono. Question CPCE1. Quel insecte fabrique de la soie ?
2: Le ver.
0: Oui, bonne réponse.
1: Vos sessions au TN28.
0: Eh bien, une session pour 4 personnes du côté du TN28 à Fontaine-Simon.
2: Super, très bien.
0: Avec du téléski nautique, entre autres. Est-ce que vous continuez ou pas ?
2: Oui, c'est continué.
0: Allez, deuxième question. Vrai ou faux ? La planète Mercure est la planète la plus chaude ?
2: Non.
0: Oui, bonne réponse.
1: Escalader jusqu'au sommet avec Chartres à bloc.
0: Deux entrées à Chartres à bloc. Marie-Flore.
2: On va continuer.
0: Allez, dernière, c'est bien, vous êtes joueuse. Dernière question. CM2 collège. Quel pays a pour capitale Séoul ?
2: La Corée. Du Sud.
0: Oui.
1: Vos entrées à l'Odyssée.
0: Eh bien, deux entrées, bravo. Pour l'Odyssée, félicitations. Félicitations, Marie-Flore. Je rappelle donc les cadeaux. Une session pour 4 personnes au TN28. Deux entrées à Chartres à bloc, deux entrées à l'Odyssée. C'est un carton plein, bravo.
2: Eh bien, super. Merci beaucoup et bonne journée à vous.
0: Bonne reprise. Et profitez bien de ces activités. À très
2: merci
0: vite.
2: Merci beaucoup.
0: Au revoir. Allez, prochaine chance demain matin sur Intensité. N'hésitez pas à vous inscrire encore un jeudi, vendredi. Le code jeu, c'est bronzage et vos coordonnées sur intensité.net. Et le code jeu changera la semaine prochaine. Voici le programme télé de ce soir.
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3: Sur votre plateau télé ce soir, une disparition mystérieuse en pleine éclipse, une collision entre planètes en plein mariage et puis des voisins se rencontrent en pleine pandémie. Et en ce jour d'éclipse solaire, France 2 lance sa série L'Éclipse avec Claire Kaim et Anne Charrier au casting. Dans le premier des 6 épisodes, on découvre aujourd'hui la disparition du corps d'une jeune fille en pleine fête de village et donc en pleine éclipse.
4: Qu'est-ce qui s'est passé le soir de l'éclipse ?
5: La reconstitution va démarrer.
6: Cette histoire.
7: On a tout, je comprends pas ce qui va pas.
8: Elles sont où, ma mère et Johanna ?
6: Il va falloir que tu sois fort.
3: Toujours en lien avec l'éclipse, Arte rediffuse le film Mélancolia de Lars von Trier, un poème très spirituel sur l'avenir du monde. Alors qu'un mariage est célébré, la planète Mélancolia se dirige droit vers la Terre. Et puis la comédie du Covid, 8 rue de l'Humanité sur TF1, Danny Boone réalise et incarne un homme hypochondriaque en pleine pandémie du Covid. Il rend la vie de sa famille totalement impossible au moment où tous les habitants de l'immeuble sont isolés et apprennent donc à se connaître.
9: Tous dans le même immeuble, on ne sait même pas comment on s'appelle.
10: Moi c'est Agathe, chanteuse donc.
9: Ah vous connaissez mes chansons ?
11: Ouais, par cœur. L'isolation est tellement bonne dans l'immeuble, on se régale tous les jours.
9: Oh, c'est dingue, faut qu'il y ait un virus pour qu'on se rencontre enfin.
3: La série L'Éclipse sur France 2, le film Mélancolia sur Arte et puis la comédie 8 rue de l'Humanité sur TF1. Excellente soirée télé à tous.
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4: 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Voici l'info avec Jeanne Billon.
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6: Des feux d'espace naturel dans le Drouet et le Thymerais hier ont fait le bilan de ces interventions des secours. La Coupe du Monde de Paintball, c'est à Dreux en septembre. Et puis en début de journal, on parle de cette éclipse de soleil, vous en avez sûrement entendu parler.
4: Salut Jade.
6: Salut Geoffrey, bonjour à toutes et tous.
4: Et on vous donne la liste des lieux d'observation pour l'éclipse de ce soir.
6: Oui, mercredi 12 août, un phénomène que l'on n'avait pas vu de manière aussi complète dans l'Hexagone depuis 1999. Avec environ 92% d'occultation lors de son passage donc à l'horizon en Eure-et-Loire aujourd'hui, l'éclipse solaire est le phénomène à ne pas rater. Vous avez peut-être fait partie des personnes à faire la queue dans les pharmacies et boutiques d'opticiens ces derniers jours. La Lune va donc masquer le soleil progressivement. C'est à partir de 19h30 avec un pic vers 20h20. Pour profiter du spectacle, des associations vous donnent rendez-vous. C'est le cas à Pierre, Guillonville, La Saucelle, Auteuil, cette commune de Clotet-Trois-Rivières, mais aussi Warville, Saint-Sauveur, Marville, Anche et La Loupe. Sur intensité.net, dans la rubrique agenda, vous retrouvez les spots d'observation qui sont accessibles au public. Et si vous êtes à la recherche de lunettes d'éclipse certifiées, les retardataires présents sur Chartres et environ pourraient avoir une dernière chance. La pharmacie chartraine Lafayette, située dans le centre commercial des Trois Ponts, a reçu un réassort de 1000 paires hier en début de soirée. L'autre actualité du jour, c'est ce passage de l'Eure-et-Loire en vigilance orange canicule. 78 départements concernés en France. L'arrivée d'une masse d'air très chaude par le sud va causer des valeurs de 35 à 37 degrés pour l'Eure-et-Loire. Les températures qui vont rester élevées également la nuit jusqu'en fin de semaine. On en reparle après le journal au moment de la météo. En tout cas, face à ce phénomène de canicule, le cinquième dans le département, Chartres Métropole indique que les déchetteries sont uniquement ouverte de 7h à 14h jusqu'à vendredi.
4: Il fait chaud, il fait sec et les incendies continuent de sévir.
6: À Maillebois, 5000 m2 de sous-bois et 4000 m2 de jachère sont partis en fumée. Le bilan de ce feu d'espace naturel hier près de la route D322 en fin de journée. 17 sapeurs-pompiers de Châteauneuf-en-Thymerais, Dreux et Chartres sont intervenus. Ils ont pu préserver une surface de 5000 m2 de sous-bois. Dans l'après-midi, un feu de champ a aussi nécessité le déploiement des pompiers à Saint-Sauveur-Marville. 5 hectares de chaume ont brûlé. Ce sont également des pompiers venus des centres de Châteauneuf-en-Thymerais et Dreux qui ont été engagés sur les lieux. De la chanson française au programme de Chartres Estival ce soir. Le groupe La Route des Airs prend possession de la place des Halles à 21h. Leurs textes en français, leur rythme et leur joie instaurent un univers fête du village. Et comme tous les soirs, cette représentation est gratuite.
4: Le cheval percheron, en fête pour le 15 août, c'est à la Ferté-Vidame.
6: Et c'est la 5e édition de cet événement organisé par Cheval Percheron Association qui souhaite valoriser la race locale, défendre aussi un savoir-faire à travers un territoire. Tout au long de la journée, différentes animations vont être proposées entre parades, prestations d'attelage, démonstrations de tressage ou encore voltige et chorégraphie. Pas loin de 70 chevaux vont être présents pour l'occasion. Rendez-vous compte. Ludovic Ravaillot, les détails avec vous.
7: C'est un rendez-vous marquant pour la région du Perche qui célèbre à travers cette journée l'un de ses emblèmes. Evelyne Morin est secrétaire de Cheval Percheron Association.
8: Lorsqu'on dit le percheron, les gens, que ce soit de n'importe quel endroit en France, que ce soit à l'étranger, les gens pensent tout de suite au cheval, jamais à l'habitant. Notre cheval percheron, c'est le cheval de trait le plus connu dans le monde entier.
7: Une force du territoire à travers des chevaux gris, pommelés ou de robe noire qui s'accordent avec plusieurs activités autour du travail, divertissement et passion.
8: Ce que je veux faire comprendre aux gens, c'est que notre cheval percheron peut tout faire, peut être attelé, peut être monté. On peut faire de la voltige, donc il y aura beaucoup de voltige. On peut tout faire.
7: Les démonstrations s'enchaîneront autour du cheval percheron samedi. Découvertes et spectacles qui se feront aussi cette année autour de la jeunesse, se réjouit Evelyne Morin.
8: Ça fait voir que l'avenir du cheval percheron, c'est chez les jeunes. Donc il y a beaucoup de voltige avec Samantha Arnoux des écuries de Normandelle, mais également avec une association qui s'appelle Equivolt, qui est basée à côté de l'Aigle et où ils font de la voltige avec des enfants de 6, 10, 12, 13 ans, vous voyez.
7: Pour la seconde année consécutive, le cheval percheron en fait se tiendra au domaine de la Ferté-Vidame, un cadre historique mais aussi naturel qui convient parfaitement à cette saison.
8: C'est un lieu où il y a de l'espace et surtout, vous voyez, malgré que il fait très chaud, ce qui est très important pour moi, c'est que les chevaux soient à l'ombre.
7: Dans la journée, des chevaux percherons laisseront également place à des deux chevaux Citroën. Des véhicules seront aussi présentés par l'association amicale Fertoise pour la conservation du patrimoine automobile. Chaque année, l'événement accueille pas loin de 5000 visiteurs.
6: Et merci beaucoup Ludovic pour ces détails. Pour en profiter, rendez-vous ce samedi 10h-18h pour les horaires. L'accès est au montant de 5€ par personne, c'est gratuit jusqu'à 12 ans. Près de Châteaudun, le centre commercial Leclerc renouvelle sa grande collecte de vêtements vendredi 4 et samedi 5 septembre. En déposant vos vêtements que vous ne mettez plus à l'accueil du magasin, vous obtiendrez un bon d'achat de 5 ou 10 euros selon le poids de votre sac. Attention, certains articles comme les sous-vêtements et les chaussures ne sont pas acceptés. Des sacs de collecte peuvent déjà être retirés au Leclerc de Saint-Denis-les-Ponts.
4: Et pour la deuxième année consécutive, Dreux va accueillir les championnats d'Europe et la Coupe du Monde de paintball.
6: Et oui, ce sera mercredi 2 septembre pour le lancement des festivités. Jusqu'au dimanche 6 septembre, les meilleures équipes du monde vont s'affronter sur l'ancien hippodrome à Bois-de-la-Ronde. L'occasion de voir en action les meilleurs dans cette discipline ultra spectaculaire. L'entrée sera gratuite. On termine avec ce mot de sport, le Chartres Football, qui a eu un troisième match de préparation assez difficile, lourde défaite concédée, 4 buts à 0 contre Blois. Pourtant, les Chartrains étaient sur un match nul et une victoire. C'était samedi dernier, la victoire en face aux U19 nationaux de l'US Orléans. Les hommes du Chartres Foot vont devoir reprendre confiance avant la compétition qui est attendue dans un peu plus de 3 semaines.
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4: Allez, ne bougez pas, la météo et l'agenda, c'est dans un instant, dans 3 minutes, juste après David Guetta et Jennifer Lopez.

0: Marca cet après-midi. Journée très chaude, même caniculaire. L'Eure-et-Loire est en vigilance orange canicule. À la mi-journée, comptez déjà plus de 26 degrés.
1: Quelle température pour cet après-midi?
0: Et bien là, cette fois, ça va chiffrer jusque 36 degrés. C'est même la moyenne du jour. Un tout petit peu plus de fraîcheur possible dans le Timerais, comme à Tremblay-les-Villages, ou encore du côté de Luigny, dans le Perche. Mais donc, voilà, globalement, tout le monde va étouffer, écrasé donc par ce grand soleil. Aujourd'hui aussi, et bien on le rappelle, ce phénomène d'éclipse solaire qui est observable à partir de 19h30 dans le département. Il y aura un petit coup de fraîcheur au moment de l'occultation du soleil.
1: Et pour demain ?
0: Demain, les chaleurs qui vont de nouveau régner, puisque cette nuit, on aura des températures qui auront été au-delà des 20 degrés. Et il fera jusque 39 dans le département, selon les prévisions.
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1: Rendez-vous à Chartres pour la visite guidée du sanctuaire Saint-Martin au Val. C'est jusqu'au 29 août à 15h.
0: Chartres toujours, visite cette fois du sanctuaire gallo-romain. C'est jusqu'au 28 août qu'il y a ces animations, les mercredis et vendredis à 16h30.
1: Saint-Jean-Plage continue à Châteaudun jusqu'au 30 août. Ça se passe de 13h à 19h.
0: Et oui, et puis on rappelle qu'il y a aussi cet événement. La ferme, c'est le moment de l'ouvrir en cœur de Beauce. La visite qui était prévue par contre ce matin à 10h est annulée faute de participants.
1: Et puis Chartres en lumière continue. Vous savez, c'est à la tombée de la nuit jusqu'au 3 janvier.
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1: Et l'info revient dans un quart d'heure sur Intensité. Voici Nathalie Imbruglia et Ed Sheeran pour le retour de la musique. Il est 9h42. Bonne matinée à tous et à toutes.

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Sheeran, Camera sur Intensité. La matinale s'est déjà terminée. Bonne journée à tous et à toutes avec Intensité. Reste avec nous. Baptiste arrive à 10h, Ludo à 16h. Et je vous retrouve demain matin pour la matinale. À demain. Très bon mercredi, nous sommes le 12 août, bienvenue sur Intensité. On commence pour ces anniversaires de stars côté cinéma, dans la famille Affleck. Je demande le frère Kazay qui fête ses 51 ans aujourd'hui. L'actrice et mannequin Cara Delevingne fête aujourd'hui ses 34 ans. Passons au foot. Djibril Cissé, l'ancien joueur, fête ses 45 ans. Et enfin, parlons politique. Le François Hollande, l'ancien président de la République, fête aujourd'hui ses 72 ans. Et bon anniversaire à vous si vous êtes né un 12 août.

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0: Bonjour tout le monde, bienvenue sur Intensité, votre radio locale. C'est Baptiste qui prend le relais jusqu'à 13h avec vous, et il est tout pile 10h. L'actualité avec Jade Billon dans quelques instants et tout de suite Nicolas Gomez. Bonjour Nicolas.
1: Bonjour à tous. Dans moins d'une dizaine d'heures, la France entière aura les yeux rivés vers le ciel. Le pic de l'éclipse solaire est attendu pour 20h20 environ. En fonction du lieu où vous vous trouvez, l'occultation du soleil par la lune ne sera pas la même. 90% à Lille, 99% à Pau. Pour rappel, l'observation de l'éclipse doit impérativement se faire avec des lunettes spéciales au risque d'endommager gravement votre vision. La France qui va aussi vivre une nouvelle journée de canicule. 78 départements en vigilance orange sur quasiment tout l'Hexagone. On attend 36 voire 39 degrés sur les départements placés en vigilance orange. Demain, 80 départements seront concernés par cette vigilance. Dans le même temps, 45 départements en vigilance orange pour un risque de feux de forêt élevé dans le nord-ouest et sur l'arc méditerranéen. En Colombie, les recherches portent leurs fruits. Le bilan des victimes du séisme est revu à la baisse. 216 morts au lieu de 241. Le tremblement de terre lundi de magnitude 7,4 a provoqué d'importants dégâts, notamment à Cali, la troisième ville du pays. Les secouristes poursuivent les opérations dans les décombres. Donald Trump sort du silence. Le président américain confirme avoir changé discrètement d'avion au moment de son départ de la Turquie le 8 juillet dernier, comme révélé par le journal du Washington Post. Sur le tarmac à Ankara, Donald Trump est monté à bord d'Air Force One avant d'être évacué secrètement et de monter dans un autre avion. Je suis l'objet de beaucoup de menaces, précise le locataire de la Maison Blanche. Les obsèques du DJ Kavinsky ont lieu ce matin à Paris. L'artiste a été retrouvé mort le 28 juillet dernier à son domicile à l'âge de 51 ans. Kavinsky avait interprété son titre Night Call avec Angèle lors de la cérémonie de clôture des Jeux Olympiques de Paris en 2024. Et puis en foot, l'aventure de Paul Pogba à Monaco touche à sa fin. Selon les informations du journal Nice Matin, le club monégasque va mettre un terme au contrat du champion du monde 2018. Le milieu de terrain de 33 ans s'est de nouveau blessé hier matin à l'entraînement. Un accord financier devrait être trouvé entre les deux parties d'ici la fin du mercato. Pogba n'aura pris part qu'à 6 rencontres en un an. Voilà pour l'actu, très bonne journée à tous.
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3: Bonjour à toutes et à tous. Environ 92% d'obscurité et d'occultation lors de son passage à l'horizon en Eure-et-Loire. L'éclipse solaire, c'est le phénomène à ne pas rater aujourd'hui. La lune va masquer le soleil progressivement avec un pic à 20h20. Des animations sont proposées en conséquence à Épernon, Guillonville, La Loupe ou encore Auteuil à côté de Cloix. Sur intensité.net, retrouvez tous les spots d'observation recensés et accessibles au public. L'alerte orange canicule activée en Eure-et-Loire, une masse d'air très chaude arrive par le sud du centre Val-de-Loire. Face à ce nouvel épisode de canicule, le Chartres Métropole indique que les déchetteries vont uniquement être ouvertes de 7h à 14h jusqu'à vendredi. Les horaires des collectes des déchets sont aussi décalés en soirée. 5000 mètres carrés de sous-bois brûlés et 4000 mètres carrés de jachère partis en fumée. Ce bilan pour le feu d'espace naturel qui s'est déclaré à Maillebois en fin de journée hier, près de la départementale 322. Les pompiers sur place ont pu préserver 5000 mètres carrés de sous-bois. Cinquième édition de l'événement Le Cheval Percheron en fête, c'est ce samedi. L'association derrière son organisation poursuit sa quête de valorisation de la race locale et défend un savoir-faire à travers un territoire. Des parades, prestations d'attelage ou encore démonstrations de dressage et voltige sont au programme. Près de 70 chevaux présents, le tout dans le cadre historique du domaine de la Ferté-Vidame pour la deuxième année consécutive. Les précisions à suivre dans le journal de 12h30. Et puis pour la deuxième année consécutive, Dreux va accueillir les championnats d'Europe et la Coupe du Monde de paintball. Du mercredi 2 au dimanche 6 septembre, les meilleures équipes du monde vont s'affronter sur l'ancien hippodrome à Bois de la Ronde et l'entrée sera gratuite. La météo, c'est cette canicule qui s'accompagne donc de valeurs entre 34 et 37 degrés pour l'ensemble de la journée. Cette nuit, assez peu d'air, plus de 20 degrés attendus. Côté ciel, c'est dégagé, idéal pour l'éclipse et la pluie d'étoiles filantes aussi à venir en soirée. Merci de votre fidélité à Radio Intensité.
0: Merci Jade, prochain rendez-vous avec l'actualité à 11h bien sûr. Bonjour à toutes et à tous, quel plaisir une nouvelle fois de vous retrouver. On passe la matinée ensemble sur Intensité, Baptiste avec vous jusqu'à 13h et on démarre cette émission et chaque début d'heure par la Summer Song, le tube de l'été. On va retrouver Carlos et José qui ont écrit et composé, Carlos et José Pérez qui ont composé et écrit cette chanson Bandolero par le groupe Paris Latino, c'était à l'été 1987 et c'était bien quand même, et c'était bien.

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0: Shakira à l'instant et son titre Die Die.
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0: Et la musique qui reprend ses droits sur Intensité, BTS et tout de suite Charlotte Garde.

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Oh, ce morceau, qu'est-ce qu'il était bon. Des codes play à l'instant, le titre Clocks dans l'émission Happy Days. Baptiste avec vous et une idée sortie pour vos enfants, vos petits-enfants à la découverte des dinosaures. Ça se passe à Jardiland, Barjouville jusqu'au 16 août. Vous partez à la découverte du monde extraordinaire des dinosaures. Vous allez être de véritables explorateurs plongés dans l'univers disparu du Jurassique. Je vous le disais, ça se passe jusqu'à dimanche 16 août. C'est 9 euros pour les enfants de 2 à 12 ans et 10 euros à partir de 13 ans. Un site internet pour tous les renseignements à la découverte des dinosaures.com du côté du Jardiland Barjouville. Le duo Zao MC Solar et son titre Comme Caroline.

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1: Et nous sommes avec Jean-Bernard. Bonjour Jean-Bernard.
2: Bonjour.
1: Bonjour, comment ça va?
2: Ça va, tranquille, au boulot. C'est reparti pour la dernière semaine avant les vacances.
1: D'accord, bon, c'est presque les vacances, c'est une bonne nouvelle.
2: Oui, c'est une bonne nouvelle, oui.
1: Vous faites quoi dans la vie?
2: Comment?
1: Vous faites quoi dans la vie?
2: Je suis chauffeur dans le TP. Je suis dans une boîte de location de chauffeur avec un camion et chauffeur.
1: D'accord, ok. Bon, ça se passe bien le boulot?
2: Impeccable. En ce moment, on emmène de la marne dans les champs pour les agriculteurs.
1: D'accord, ok. Bon, c'est une bonne nouvelle. On va jouer ensemble au cahier de vacances. Je vous rappelle la règle. Je vous pose 3 questions maximum sur des questions niveau primaire. À chaque bonne réponse, c'est un cadeau vous pouvez repartir avec une activité à faire près de chez vous. Et attention, puisque à la première mauvaise réponse, vous pouvez tout perdre. Donc c'est à vous de juger un peu le niveau des questions et ce que vous souhaitez faire ou pas. Est-ce que vous êtes prêt?
2: Je suis prêt.
1: Allez, je lance le chrono, c'est parti. Première question, niveau CP, CE1, vrai ou faux? Dans le mot kangourou, il y a 4 syllabes.
2: Faux, il y a 3.
1: Oui, bonne réponse, bravo.
0: Mesdames, messieurs, le Vélorail va entrer en gare de Bayeux-Ermenonville.
1: Eh bien, ça fait une session de Vélorail du côté de Pont-sous-Galardon. Jean-Bernard, est-ce que vous souhaitez continuer ou pas?
2: Je vais continuer.
1: Allez, deuxième question, CE2, CM1, quel est le résultat de cette division? 144 divisé par 9.
2: 144 divisé par 9?
1: Oui.
2: 16.
1: Oui, bonne réponse.
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1: Eh bien, ça fait 4 entrées pour Family Park.
2: C'est magnifique, c'est ce que je voulais. Family Park pour emmener mon fils, c'est excellent. Je vais m'arrêter là.
1: Vous arrêtez là?
2: Ah ouais, c'est magnifique.
1: Eh bien, merci, félicitations. Beaucoup.
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12: Bélier, de la douceur au programme en ce mercredi. Les taureaux craqués pour cette petite folie en vitrine, vous l'avez mérité. Gémeaux, fiez-vous à vos ressentis, ils vous poussent dans le bon sens en ce mois d'août. Cancer, rangez votre téléphone et profitez d'un vrai moment de solitude choisi. Lion, votre générosité vous revient au triple sous forme d'une bonne nouvelle. Les Vierges, l'ambiance est constructive. Balance, une réconciliation ou un mot doux dissipe un nuage affectif. Les Scorpions, c'est une journée de bilan ou de préparatif, voire les deux. Sagittaire, foncez au parc ou en forêt, vous avez un besoin de nature. Ami Capricorne, une ancienne connaissance vous envoie un signe ce mercredi qui vous fait chaud au cœur. Verseau, faites de la place chez vous, videz un placard pour respirer enfin. Et puis Poisson, des changements positifs dans votre organisation budgétaire deviennent possibles.
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0: Pink à l'instant dans votre radio avec le titre What About Us. On va vous parler d'un festival, les amis, Starter, qui arrive pour une première édition au château de Courtanan. Alors c'est quoi ce festival? Eh bien, c'est un festi-salon solidaire et responsable avec entre autres Ben l'Oncle Soul, Jérémy Frérot, Synapson, Cali, Boulevard Désert, et le vendredi il y aura ça. Les têtes raides bien sûr avec nous.
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0: Vincers.
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0: Danakil.
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0: Et le groupe Caravan Palace, les amis, ça se passe le 18, 19 et 20 septembre. Plus de 200 exposants, un site internet pour prendre ses places, bien sûr, sur le www.starter.fr. Et l'américaine Tori Amos.

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0: très belle matinée en notre compagnie sur Intensité. Merci d'être avec nous. Il est 11h. L'actualité locale dans quelques instants avec Jade Billon et tout de suite Nicolas Gomez. Bonjour Nicolas.
1: Bonjour à tous. La France en orange. Météo France a placé 78 départements en vigilance orange canicule. Les températures pourraient atteindre 40 degrés localement en Nouvelle-Aquitaine. Demain, tous les départements métropolitains seront concernés par une vigilance jaune canicule au minimum. 80 seront en orange. C'est l'un des événements de l'année. L'éclipse solaire sera visible ce soir partout en France, avec une différence tout de même d'occultation du soleil. 90% à Strasbourg, 99% à Biarritz. Le pic sera attendu pour 20h20 environ. Il faut faire attention car les rayons du soleil peuvent causer de graves dommages pour la vue. Vous êtes nombreux à vous être procuré des lunettes spéciales indispensables. Dans les Deux-Sèvres, l'incendie d'un gîte fait 3 morts. Le feu s'est déclaré hier en fin de journée dans un champ dans la commune de Loumois, près de Parthenay. Les flammes se sont propagées à un hangar agricole et à une maison. Les secours ont découvert 2 corps sans vie. Une 3e victime a été retrouvé plus tard. Une enquête est ouverte. Gérald Darmanin en déplacement en Seine-et-Marne aujourd'hui. Le ministre de la Justice doit visiter le nouveau quartier de lutte contre la criminalité organisée dans la prison de Réau. Le garde des Sceaux est attendu en fin de journée. L'Union européenne débloque 2 millions d'euros pour la Colombie, annonce de la présidente de la Commission européenne, Ursula von der Leyen, sur X. La Colombie, gravement touchée par le séisme de lundi de magnitude 7,4. Le bilan fait état de 216 morts et d'un millier de blessés. Vous l'utilisez peut-être déjà. L'entreprise Google vient de franchir un cap important, celui du 1 milliard d'utilisateurs mensuels de son intelligence artificielle Gemini, annonce du patron du géant américain de la tech. Il y a quelques semaines, son concurrent OpenAI, développeur de ChatGPT, annonçait avoir aussi franchi la barre du 1 milliard d'utilisateurs. Et puis le foot avec le premier match officiel de la saison pour le Paris Saint-Germain ce soir. Les Parisiens affrontent les Anglais d'Aston Villa à Salzbourg, en Autriche. Il s'agit de la Super Coupe de l'UEFA qui oppose le vainqueur de la Ligue des Champions au vainqueur de la Ligue Europa. Coup d'envoi à 21h. Voilà pour l'actu. Très bonne journée à tous.
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3: Bonjour à tous. L'Eure-et-Loire concernée par cette alerte orange canicule comme des dizaines d'autres départements. Une masse d'air très chaude arrive par le sud du pays, jusque 37 degrés aujourd'hui attendus dans l'après-midi. 5000 m2 de sous-bois brûlés, 4000 m2 de jachère également. C'est le bilan de ce feu d'espace naturel qui s'est déclaré à Maillebois hier en fin de journée près de la départementale 322. 5000 m2 de sous-bois ont tout de même pu être préservés grâce à l'action des pompiers de Châteauneuf-en-Thymerais, Dreux, Chartres, qui ont été dépêchés sur place. Environ 92% d'occultation pour le passage en Eure-et-Loire de l'éclipse solaire. Le phénomène à ne pas rater aujourd'hui. La Lune va masquer le soleil progressivement à partir de 19h30. Le pic est attendu à 20h20. Pierre, Guillonville, La Socelle font partie des communes où des animations sont organisées. C'est le cas aussi à Anche à 18h30 au stade, en présence de Frédéric Sayed, ingénieur de recherche au CNRS, le Centre National de Recherche Scientifique. Près de Châteaudun, le centre commercial Leclerc renouvelle sa grande collecte de vêtements vendredi 4 et samedi 5 septembre. En déposant vos vêtements que vous ne mettez plus à l'accueil du magasin, vous pouvez obtenir des bons d'achat de 5 à 10 euros. Les articles sont normés, il ne faut pas de sous-vêtements ni de chaussures par exemple. De la chanson française à Chartres Estival, c'est ce soir avec le groupe La Route des Airs qui est attendu place des Halles à 21h. Leur texte en français, rythme et joie, instaure un univers fête du village. Et puis pour le C Chartres Football, la désillusion hier, lourde défaite 4 à 0 contre Blois. La reprise du championnat est attendue dans un peu plus de 3 semaines donc pour les Chartres. La météo, c'est cette canicule qui s'accompagne donc de valeurs entre 34 et 37 degrés pour l'ensemble de la journée. Cette nuit, assez peu d'air, plus de 20 degrés attendus. Côté ciel, c'est dégagé, idéal pour l'éclipse et la pluie d'étoiles filantes aussi à venir en soirée. Merci de votre fidélité à Radio Intensité.
0: Merci Jade, on te retrouve à midi pour le prochain point sur l'actualité. On repart en musique, Summer Song, tube de l'été. Et Patrick Coutin, j'ai envie de la présenter comme ça. J'aime regarder les filles. Chante très mal, Baptiste.

0: Summer Song.
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0: Miles Smith dans votre radio.
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0: Le programme télé de ce soir, on vous fait découvrir un groupe australien. Ils sont maintenant basés à Berlin. Le groupe s'appelle Parcells Something Greater.

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1: Sur votre plateau télé ce soir, une disparition mystérieuse en pleine éclipse, une collision entre planètes en plein mariage et puis des voisins se rencontrent en pleine pandémie. Et en ce jour d'éclipse solaire, France 2 lance sa série L'Éclipse avec Claire Kaim et Anne Charrier au casting. Dans le premier des 6 épisodes, on découvre aujourd'hui la disparition du corps d'une jeune fille en pleine fête de village et donc en pleine éclipse.
2: Qu'est-ce qui s'est passé le soir de l'éclipse?
3: La reconstitution va démarrer.
4: Elles sont où, ma mère et Johanna?
5: Il va falloir que tu sois fort.
1: Toujours en lien avec l'éclipse, Arte rediffuse le film Mélancolia de Lars von Trier, un poème très spirituel sur l'avenir du monde. Alors qu'un mariage est célébré, la planète Mélancolia se dirige droit vers la Terre. Et puis la comédie du Covid, 8 rue de l'humanité sur TF1, Danny Boone réalise et incarne un homme hypochondriaque en pleine pandémie du Covid. Il rend la vie de sa famille totalement impossible au moment où tous les habitants de l'immeuble sont isolés et apprennent donc à se connaître.
6: Tous dans le même immeuble, on sait même pas comment on s'appelle.
7: Moi c'est Agathe, chanteuse donc.
6: Ah vous connaissez les chansons?
8: Ouais, par cœur. L'isolation est tellement bonne dans l'immeuble, on se régale tous les jours.
6: Oh, c'est dingue, faut qu'il y ait un virus pour qu'on se rencontre enfin.
1: La série L'Éclipse sur France 2, le film Mélancolia sur Arte et puis la comédie 8 rue de l'humanité sur TF1. Excellente soirée télé à tous.
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Anouk à l'instant, Nobody's Wife sur Intensité. 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Là tout de suite maintenant, vous y allez également sur l'application Intensité, vous envoyez le mot code bronzage, le mot code bronzage avec vos coordonnées et on joue ensemble tous les matins. On va écouter un replay, un gagnant dans quelques instants et peut-être le prochain, ça sera vous, le forum des associations également et le groupe Inhaler sur Intensité.

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1: Et nous allons jouer avec Julie, bonjour.
2: Bonjour.
1: Bonjour Julie, comment ça va?
2: Ça va bien.
1: Vous nous appelez de Mani, c'est ça?
2: Oui.
1: Qu'est-ce que vous faites dans la vie?
2: Pas grand-chose.
1: C'est les vacances, vous profitez un peu?
2: Oui, voilà, c'est ça.
1: Bon, vous avez bien raison. Alors, on va jouer ensemble au cahier de vacances. Je vous rappelle la règle du jeu. Je vous pose maximum 3 questions. Ce sont des questions au niveau primaire. À chaque bonne réponse, c'est un cadeau. À vous de décider si vous souhaitez continuer ou vous arrêter, en sachant que si vous répondiez mal, vous pouvez tout perdre.
2: Oui.
1: Est-ce que vous êtes prête?
2: Prête.
1: Allez, c'est parti. Première question, niveau CP, CE1, selon la célèbre comptine, Camille a à l'envers le roi Dagobert. Oui, bonne réponse. Bravo, voici le premier cadeau.
0: 50 €.
1: 50 € en bon d'achat à valoir dans l'Intermarché de Eure-et-Loir de votre choix.
2: Super.
1: Julie, qu'est-ce que vous faites? Est-ce que vous continuez ou pas?
2: 50 € Non, allez, je continue. Allez, je continue.
1: Vous continuez, allez. Deuxième question, c'est une question CE2 CM1, on va parler géographie. Quel est le plus haut volcan actif d'Europe?
2: Là.
1: Vous avez dit
2: Etna.
1: Oui, c'est ça. Bravo.
0: Swing Golf de Brou.
1: Eh bien, bravo. Deuxième cadeau, 2 sessions de Swing Golf du côté
2: golf.
1: De... Alors, qu'est-ce que vous faites? Est-ce que vous continuez ou est-ce que vous arrêtez là?
2: Oh, est-ce que je continue ou est-ce que j'arrête? Après, c'est 6e, c'est ça?
1: Après, c'est CM2 collège.
2: Bon, ouais, je vais arrêter parce que je sais pas.
1: Et bon, bah, félicitations, c'est déjà très bien.
2: Oui.
1: Bravo, je rappelle vos cadeaux. Donc, un bon d'achat de 50 € chez Intermarché et 2 sessions de swing golf. Bravo, Julie.
2: D'accord, super, bah, merci.
1: Profitez bien, à très vite.
2: Très bien, merci.
1: Au revoir.
2: Bonne journée.
1: Merci.
2: Au revoir.
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1: Très bon mercredi, bienvenue sur Intensité. Voici le Forum des associations. Rendez-vous samedi à la Petite Haie à Moret pour le concours de labour à l'ancienne organisé par Nostalgie Rétro, des 10 heures battage, expo de matériels anciens, inscription au 06 12 64 07 98, entrée gratuite. Samedi, toujours sur le terrain de la pétanque de la Pointe de Lille à Dangeau, concours de pétanque en doublette par la boule dangeolaise, inscription 13 heures, j'ai du but 14 h 30, 10 euros par équipe. Samedi, toujours sur les nouveaux terrains, rue d'Ancherville à Béville-le-Comte, concours de pétanque en doublette organisé par Béville Sportif Pétanque, inscription 13h30, j'ai du but 14h30, 10 euros par équipe. Dimanche à 14h30, place Aristide Briand à Épernon, visite guidée sur les femmes remarquables d'Épernon, organisée par Épernon Patrimoine et Alentour, adulte 8 euros, moins de 18 ans, 3 euros, réservation au 06 23 82 99 08. Jeudi 20 août à 14h à la salle des fêtes de Châteauneuf en Timrette et dansant de l'amitié Castelneuvienne avec l'orchestre de Christelle Beltrame, tarif 13 et 14 euros, uniquement sur réservation au 06 07 17 50 79. Dimanche 23 rue de l'école à Vérigny, brique à braque de l'association Bien Vivre à Vérigny, 7 euros les 3 mètres, renseignement 06 15 30 97 02. Samedi 29 à partir de 6h au plan d'eau de Vauve, vide-grenier de l'association des pêcheurs des villages Vauvais, 2 euros le mètre, nombreuses animations, exposition de voitures et motos anciennes, structures gonflables, réservation 06 36 14 42 29. Samedi 29 à 14h à la salle des fêtes de Châteauneuf-en-Thymerais, l'auto de l'amitié Castelneuvienne, 4 euros le carton, à gagner bon d'achat jusqu'à 500 euros, réservation 06 07 17 50 79. Samedi 29, toujours à 18h, en l'église de la Ferté-Villeneuil, concert gratuit Sérénade, dans le cadre de la fête de la Saint-Gilles, 19h30, repas, 22h, feu d'artifice, tarif adulte 20 euros, 10 euros pour les moins de 12 ans, réservation avant le 20 août au 07 88 98 69 09. Le musée École d'Inver est ouvert de 14h à 18h, sauf lundi et mardi, ouvert uniquement pour les groupes, sur réservation au 02 37 98 36 07, tarif individuel 5,50 €, gratuit pour les moins de 6 ans. Et c'est terminé pour ce forum.

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3: Mona Lisa à l'instant avec Le Petit Pêcheur sur Intensité. Un rendez-vous à ne pas manquer samedi soir, direction Tiron Gardé pour les samedis de l'été à partir de 19h rue de l'Abbaye. Des concerts gratuits, un barbecue, une buvette et une ambiance conviviale à partager en famille ou entre amis. Avec samedi, vous allez découvrir Perche et Mène et son répertoire de musique traditionnelle à Tiron Gardé rue de l'Abbaye. Et ça commence à 19h. On se plonge en 1982, quelle très belle année. Patrick Rushen, Forget Me Not.

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0: Oh, j'adore ce morceau. 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
0: Naïve New Bitters, accompagné de Easier Ill Tomorrow et l'actualité de midi qui arrive très vite.
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2: Une très belle matinée à vous sur Intensité. Merci d'être présent, c'est Baptiste avec vous. Il est midi déjà. L'actualité locale dans deux minutes avec Jade Billan, mais tout de suite François Germa. Bonjour François.
3: Bonjour à tous. Avez-vous vos lunettes de protection? Difficile d'en trouver pour observer l'éclipse solaire ce soir en France. C'est dans le sud-ouest que le phénomène sera le mieux observable. L'éclipse commencera peu après 19h et durera près de 2h. Le ciel sera majoritairement dégagé, offrant des conditions parfaites pour profiter du spectacle. Un ciel dégagé, mais aussi de fortes températures. 78 départements sont en vigilance. Vigilance orange, canicule, plus de 35 degrés attendus sur une large partie de la France. Le thermomètre dépassera même parfois les 40 degrés. Le nord-est échappe à cette vigilance orange. Dans ce contexte, la ministre de la Transition écologique, Monique Barbu, tiendra cet après-midi une réunion sur les enjeux de la sécheresse qui frappe l'Hexagone. Ce drame dans les Deux-Sèvres, 3 morts dans l'incendie d'un logement et d'un hangar agricole à hauteur de la commune de Loumois. Les flammes ont ravagé une vingtaine d'hectares. L'enquête doit déterminer les circonstances exactes des départs de feu dans le champ. À l'étranger, le bilan du séisme en Colombie revu à la baisse, au moins 216 morts. Le tremblement de terre survenu lundi a par ailleurs fait plus de 1600 blessés et détruit des centaines de bâtiments. Les recherches de survivants se poursuivent. Les États-Unis annoncent une aide de plus de 15 millions de dollars pour faire face à l'urgence. Les menaces de Vladimir Poutine, le président russe prévient, il pourrait saisir des navires occidentaux en représailles à l'arraisonnement de navires accusés de faire partie de la flotte fantôme russe, des bateaux utilisés par Moscou pour contourner les sanctions occidentales. La Suède et la France ont déjà arraisonné plusieurs navires. Les obsèques de Kavinsky célébrées en fin de matinée à Paris, en l'église Saint-Pierre, dans le quartier de Montmartre. Le DJ français est mort fin juillet à l'âge de 50 ans. En près de 20 ans de carrière, il s'était imposé comme une figure incontournable de la musique électronique. Et puis la suite des championnats d'Europe de natation parmi les Français à suivre aujourd'hui. Maxime Grousset a facilement remporté sa série sur le 100 mètres papillon. Le double champion du monde de la discipline sera aligné ce soir en demi-finale. Voilà pour l'info, excellent après-midi.
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4: Bonjour à toutes et à tous. Environ 92% d'obscurité et d'occultation lors de son passage à l'horizon en Eure-et-Loir. L'éclipse solaire, c'est le phénomène à ne pas rater aujourd'hui. La lune va masquer le soleil progressivement avec un pic à 20h20. Des animations sont proposées en conséquence à Épernon, Guillonville, La Loupe ou encore Auteuil à côté de Cloix. Sur intensité.net, retrouvez tous les spots d'observation recensés et accessibles au public. L'alerte orange canicule activée en Eure-et-Loir. Une masse d'air très chaude arrive par le sud du centre-val de Loire. Face à ce nouvel épisode de canicule, le Chartres Métropole indique que les déchetteries vont uniquement être ouvertes de 7h à 14h jusqu'à vendredi. Les horaires des collectes des déchets sont aussi décalés en soirée. 5000 mètres carrés de sous-bois brûlés et 4000 mètres carrés de jachère partis en fumée. Ce bilan pour le feu d'espace naturel qui s'est déclaré à Maillebois en fin de journée hier, près de la départementale 322. Les pompiers sur place ont pu préserver 5000 mètres carrés de sous-bois. Cinquième édition de l'événement Le Cheval Percheron en fête, c'est ce samedi. L'association derrière son organisation poursuit sa quête de valorisation de la race locale et défend un savoir-faire à travers un territoire. Des parades, prestations d'attelage ou encore démonstrations de dressage et voltige sont au programme. Près de 70 chevaux présents, le tout dans le cadre historique du domaine de la Ferté-Vidame pour la deuxième année consécutive. Les précisions à suivre dans le journal de 12h30. Et puis pour la deuxième année consécutive, Dreux va accueillir les championnats d'Europe et la Coupe du Monde de paintball du mercredi 2 au dimanche 6 septembre. Les meilleures équipes du monde vont s'affronter sur l'ancien hippodrome à Bois de la Ronde et l'entrée sera gratuite. La météo, c'est cette canicule qui s'accompagne donc de valeurs entre 34 et 37 degrés pour l'ensemble de la journée. Cette nuit, assez peu d'air, plus de 20 degrés attendu. Côté ciel, c'est dégagé, idéal pour l'éclipse et la pluie d'étoiles filantes aussi à venir en soirée. Merci de votre fidélité à Radio Intensité.
2: Merci Jade. Prochain rendez-vous, 12h30 pour le JLDR.
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2: Retour de la musique sur Intensité, Summer Song, tube de l'été comme tout, chaque début d'heure, on va en 1998 avec Paul Kless, Suavemente.
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0: Un des tubes du moment qu'on aime sur Intensité, Tim Impala.
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0: La minute emploi à suivre et la musique de Madonna.

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1: Très bon mercredi, bienvenue sur Intensité. Voici la Minute Emploi avec trois offres près de chez vous, direction Épernon, pour ce poste d'agent de conditionnement en intérim pour 18 mois. L'émission est vous devrez gérer l'approvisionnement de la ligne en articles de conditionnement et le contrôle qualité visuelle permanent. Également le conditionnement des produits, les changements de format et la maintenance de premier niveau. La référence France Travail, c'est la 211. YJZZ. On recherche également un préparateur de commandes Drive en intérim pour un mois à Chartres. Il vous sera demandé de préparer les commandes clients en respectant les procédures établies. Chargement et déchargement des marchandises. Également contrôler la qualité des produits. La référence France Travail, c'est la 211. YBBM. Enfin, on recherche agent ou agente d'entretien des collectivités à Berchard-les-Pierres. Vos missions, entretien de la voie communale. Entretien et mise en valeur des espaces verts et naturels, ou encore réalisation de petits travaux. La référence France Travail, c'est la 211 XZJN. La Minute Emploi, c'est terminé pour ce mercredi. De nouvelles annonces arriveront très vite. Et si vous avez des annonces, vous pouvez les envoyer à emploi@intensité.net. Très bonne journée à tous et à toutes.
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4: Et nous sommes avec Gilles. Bonjour Gilles.
5: Bonjour.
4: Gilles, vous nous appelez de Bouville, c'est ça?
5: C'est ça même.
4: Qu'est-ce que vous faites dans la vie?
5: Retraité agriculteur.
4: D'accord, ok, ça se passe bien la retraite?
5: Ça se passe bien, ouais.
4: Vous en profitez, vous vous reposez?
5: Pas spécialement, j'ai mon fils qui a repris, il a un petit coup de main.
4: D'accord, ah bon, bah c'est bien, il n'est pas tout seul, comme ça.
5: Voilà.
4: C'est le principal, c'est bien, on va jouer ensemble, comme je vous ai dit, plein de cadeaux, des activités à faire en famille, près de chez vous. La règle est très simple, je vais vous poser des questions, trois questions maximum, sur des questions au niveau primaire, comme ça on va réviser un peu les basiques. À chaque bonne réponse, c'est un cadeau. Et attention, puisque à la première mauvaise réponse, vous risquez de tout perdre. Est-ce que vous êtes prêt?
5: Je suis prêt.
4: Allez, c'est parti. Première question, donc CPC, hein, vrai ou faux? Les oiseaux ont des dents.
5: Faux.
4: Oui, bonne réponse. Premier cadeau pour vous.
2: Dunois Kart.
4: Deux sessions karting chez Dunois Kart à Lutz-en-Dunois.
5: Ah ouais.
4: Alors, Gilles, qu'est-ce que vous faites? Est-ce que vous continuez ou pas?
5: J'hésite parce que Dunois Kart, c'est ce que je voulais. Alors, on continue pour la deuxième. Alors,
4: allez. Deuxième question, niveau CE2, CM1, qui a peint le tableau La Nuit Étoilée? C'est un tableau très très célèbre. La Nuit Étoilée.
5: J'ai des noms qui me viennent là, mais Van Gogh.
4: Bonne réponse, bravo.
5: Ah bah c'était chaud.
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4: Deux entrées à l'Odyssée, c'est le complexe aquatique à Chartres.
5: Ah bah c'est parfait, en ce moment c'est bien.
4: Qu'est-ce que vous faites, Gilles?
5: Ah, je vais être prudent, je vais m'arrêter.
4: Vous arrêtez là?
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9: C'est mercredi, aujourd'hui le 12 août et le JLDR vous est présenté par Jade Billan.
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10: Dans ce journal, on va parler du C-Chartres Échecs qui est au championnat de France en ce moment à Vichy. La vigilance orange canicule dans le département à partir de ce midi. Et puis le patrimoine et le savoir-faire local à l'honneur à La Ferté-Vidame avec Cheval Percheron en fait.
4: Salut Jade.
10: Salut Geoffrey, bonjour à toutes et tous.
4: 78 par département concernés en France par la vigilance orange canicule.
10: Et donc l'Eure-et-Loire en fait partie. L'arrivée d'une masse d'air très chaude portée par le sud va causer cette vague de chaleur, la cinquième pour notre département. Les valeurs vont afficher entre 35 et 37 degrés. On en reparle un peu Plus en détail après le journal, mais sachez que les températures vont donc rester élevées également la nuit jusqu'à vendredi. Du côté de la météo des forêts, c'est aussi orange pour le risque d'incendie en Eure-et-Loire, dans tout le centre Val-de-Loire également, à l'exception du Cher. Et c'est dans ce contexte de sécheresse, de faible hygrométrie, que des feux d'espaces naturels ont sévi encore hier à Maillebois. 5000 m2 de sous-bois et 4000 m2 de jachère sont partis en fumée. Le bilan de ce sinistre qui s'est déclaré près de la route départementale 322 en fin de journée, c'est quand même cette bonne nouvelle. 5000 m2 de sous-bois préservés grâce à l'action des secours, 17 sapeurs-pompiers de Châteauneuf-en-Thymerais, Dreux et Chartres. Dans l'après-midi, ces mêmes pompiers de Châteauneuf-en-Thymerais et Dreux ont aussi été mobilisés à Saint-Sauveur-Marville, cette fois pour un feu de champ. 5 hectares de chaume ont brûlé.
4: Et l'actu du jour, c'est aussi l'éclipse ce soir.
10: Vous en avez sûrement largement entendu parler au moins une fois depuis une dizaine de jours. Le phénomène astronomique est rare car l'éclipse va être quasi totale, 92% d'occultation lors de son passage en Eure-et-Loire. La Lune va masquer le Soleil progressivement à partir de 19h30 avec un pic vers 20h20. Pour profiter du spectacle, des associations et des municipalités ont organisé des points d'observation avec parfois des distributions de des très convoitées lunettes d'éclipse certifiées. Sur intensité.net, vous pouvez retrouver les animations qui vous attendent dans notre rubrique Agenda. Sachez que pour la commune de Hanche, à 18h30, ça va se passer au stade et en présence de Frédéric Sayed, ingénieur de recherche au CNRS, qui expliquera en temps réel le phénomène. Cinquième édition de l'événement Le Cheval Percheron. En fait, c'est samedi au domaine de la Ferté-Vidame, temps fort organisé par Cheval Percheron Association, qui a pour mission de valoriser la race locale et défendre un savoir-faire à travers un territoire. Tout au long de la journée, différentes animations sont proposées. Parades, prestations d'attelage, démonstrations de tressage, voltige, chorégraphie, pas moins de 70 chevaux présents pour l'occasion. Détail avec Ludovic Ravaillot.
11: C'est un rendez-vous marquant pour la région du Perche qui célèbre à travers cette journée l'un de ses emblèmes. Evelyne Morin est secrétaire de Cheval Percheron Association.
12: Lorsqu'on dit le Percheron, les gens, que ce soit de n'importe quel endroit en France, que ce soit à l'étranger, les gens pensent tout de suite au cheval, jamais à l'habitant. Notre cheval Percheron, c'est le cheval de trait le plus connu dans le monde entier.
11: Une force du territoire à travers des chevaux gris, pommelés ou de robe noire qui s'accordent avec plusieurs activités autour du travail, divertissement et passion.
12: Ce que je veux faire comprendre aux gens, c'est que notre cheval percheron peut tout faire, peut être attelé, peut être monté. On peut faire de la voltige, donc il y aura beaucoup de voltige. On peut tout faire.
11: Les démonstrations s'enchaîneront autour du cheval percheron samedi. Découvertes et spectacles qui se feront aussi cette année autour de la jeunesse, se réjouit Evelyne Morin.
12: Ça fait voir que l'avenir du cheval percheron, c'est chez les jeunes. Donc il y a beaucoup de voltige avec Samantha Arnoux des écuries de Normandelle, mais également avec une association qui s'appelle Equivolt, qui est basée à côté de l'Aigle et où ils font de la voltige avec des enfants de 6, 10, 12, 13 ans, vous voyez.
11: Pour la seconde année consécutive, le cheval percheron en fait se tiendra au domaine de la Ferté-Vidame, un cadre historique mais aussi naturel qui convient parfaitement à cette saison.
12: C'est un lieu où il y a de l'espace et surtout, vous voyez, malgré qu'il fait très chaud, ce qui est très important pour moi, c'est que les chevaux soient à l'ombre.
11: Dans la journée, des chevaux percherons laisseront également place à des deux chevaux Citroën. Des véhicules seront aussi présentés par l'association amicale Fertoise pour la conservation du patrimoine automobile. Chaque année, l'événement accueille pas loin de 5000 visiteurs.
10: On fera le point justement sur cette fréquentation en début de semaine prochaine dans nos journaux. En attendant, c'est donc samedi le rendez-vous pour les horaires 10h-18h. L'accès est au montant de 5 euros à l'exception des enfants de 12 ans et moins pour lesquels c'est gratuit. De la chanson française à Chartres Festival, c'est ce soir. Le groupe La Route Désert prend possession de la place des Halles. Leurs textes en français, leur rythme et leur joie instaure un univers un peu fête du village. Ce sera donc à partir de 21h. Et comme tous les soirs, cette représentation de Chartres Festival est gratuite.
4: Résultat en demi-teinte pour le Séchartres échec au championnat de France des échecs à Vichy. Une
10: qualification de Laurent Fraissinet et Maxime Lagarde pour les demi-finales. Laurent Fraissinet va affronter Étienne Bracco, octuple champion de France. Pour Maxime Lagarde, le prochain tour, c'est face à Marc-André Amorizzi. Ce dernier a été d'ailleurs plus fort que la pépite chartraine Timotze Raza Findastrima, qui a été éliminée donc après les quarts. Pour le tournoi féminin, la chartraine Manon Schipp va arrêter la compétition puisqu'elle s'est inclinée lors des départages face à Sophie Millet qui est elle sextuple championne de France. On continue cette fois dans un tout autre domaine sportif, celui du paintball. Dreux va accueillir les championnats d'Europe et la Coupe du Monde. Deux compétitions à venir du 2 au 6 septembre. Les meilleures équipes du globe vont s'affronter sur l'ancien hippodrome au Bois de la Ronde et l'entrée est gratuite pour l'événement. Côté foot, le Séchartres n'y est pas parvenu hier lors de son troisième match de préparation avant la reprise de la compétition dans près de trois semaines. Lourde défaite 4-0 contre l'équipe de Blois, alors qu'ils étaient un peu plus sereins après leur victoire 3-1 samedi dernier face aux U19 nationaux de l'US Orléans.
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1: Et c'est encore une journée chaude aujourd'hui en Eure-et-Loire.
2: Avec le phénomène de canicule qu'on évoquait dans les journaux, c'est donc des températures bien au-delà des 30 degrés. On avait commencé à s'y faire déjà depuis lundi. Mais donc aujourd'hui, c'est 36 en moyenne. Donc pour l'après-midi, un tout petit peu plus de fraîcheur très localement dans le Perche, notamment si vous êtes du côté de Thiron-Gardé ou encore dans le Thymerais comme à Marville-Moutier-Brûlé. Du côté donc des températures, voilà, c'est plus 30 degrés et côté ciel, c'est très dégagé, pas un nuage.
1: Et pour demain ?
2: Toujours ces températures caniculaires, ça va même monter d'un cran puisque c'est entre 37 et 39 degrés. Que le mercure va chiffrer cette nuit, assez peu de fraîcheur et d'air, on sera à plus de 20 degrés.
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0: aujourd'hui au musée de Châteaudun à partir de 14h30.
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3: Allez les amis, retour de la musique tout de suite.
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3: Baptiste avec vous pour les 20 dernières minutes et la musique de The Hughes avec Gabriella.

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à l'instant dans votre radio Tampere City sur Intensité. Déjà la fin de cette émission, on vous retrouve demain jeudi dès 10h sur Intensité. Une très belle après-midi avec Taylor Swift, Opelite et l'actualité de 13h qui arrive. À demain, ciao.

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0: Bonjour à tous. Encore une journée de forte chaleur sur la France. 78 départements sont en vigilance orange canicule, avec un thermomètre qui atteint parfois les 40 degrés dans le sud-ouest. À Paris, le pic est attendu pour 18 heures, 36 degrés. Depuis le 1er janvier, Paris a déjà enregistré 42 jours à plus de 30 degrés, battant le record de 39 jours établi en 1947. Avec cette météo, le ciel sera bien dégagé ce soir pour observer l'éclipse solaire. La dernière éclipse totale visible depuis la métropole remonte à 1999. C'est dans le sud-ouest que l'on pourra le mieux observer le phénomène. L'éclipse commencera peu après 19h et durera près de 2h. Un spectacle à observer impérativement avec des lunettes de protection. Des lunettes difficilement trouvables dans les commerces. La riposte de Guillaume Play, l'animateur va déposer plusieurs plaintes pour diffamation, notamment contre le magazine Les Arts Occultibles, le journal Le Monde. Après plusieurs enquêtes, l'accusant d'avoir entretenu des échanges à caractère sexuel avec des jeunes filles mineures il y a quelques années, et Guillaume Play assure que ses collaborateurs avaient accès à ses réseaux sociaux. La consommation mondiale de pétrole va reculer cette année, l'alerte de l'Agence internationale de l'énergie, conséquence de la fermeture prolongée du détroit d'Ormuz liée au conflit au Moyen-Orient. Plus de 8 millions de barils de pétrole provenant du Golfe chaque jour sont toujours manquants en raison de la crise. L'Agence internationale de l'énergie déplore la plus grande perturbation de l'offre mondiale de pétrole jamais enregistrée. Thomas Bangalter des Daft Punk, le réalisateur Quentin Dupieux ou encore l'actrice Ludivine Sagnier. Ils étaient tous ce matin aux obsèques de Kavinsky à Paris, en l'église Saint-Pierre dans le quartier de Montmartre. Le DJ français est mort fin juillet à l'âge de 50 ans. Il s'était imposé comme une figure incontournable de la musique électronique. Et puis le foot, la Super Coupe d'Europe. Ce soir, le PSG vainqueur de la Ligue des Champions affronte Aston Villa qui a remporté la Ligue Europa. L'occasion pour les Parisiens de décrocher un premier trophée cette saison. Le match se jouera en Autriche à partir de 21h. Voilà pour l'info. Excellent après-midi.
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2: Bonjour à tous. L'Eure-et-Loire concernée par cette alerte orange canicule, comme des dizaines d'autres départements. Une masse d'air très chaude arrive par le sud du pays, jusque 37 degrés aujourd'hui attendus dans l'après-midi. 5000 mètres carrés de sous-bois brûlés, 4000 mètres carrés de jachère également. C'est le bilan de ce feu d'espace naturel qui s'est déclaré à Maillebois hier en fin de journée, près de la départementale 322. 5000 mètres carrés de sous-bois ont tout de même pu être préservés grâce à l'action des pompiers de Châteauneuf-en-Thymerais, Dreux, Chartres, qui ont été dépêchés sur place. Environ 92% d'occultation pour le passage en Eure-et-Loire de l'éclipse solaire. Le phénomène à ne pas rater aujourd'hui. La Lune va masquer le soleil progressivement à partir de 19h30. Le pic est attendu à 20h20. Pierre, Guillonville, La Socelle font partie des communes où des animations sont organisées. C'est le cas aussi à Anches à 18h30 au stade, en présence de Frédéric Sayed, ingénieur de recherche au CNRS, le Centre National de Recherche Scientifique. Près de Châteaudun, le centre commercial Leclerc renouvelle sa grande collecte de vêtements vendredi 4 et samedi 5 septembre. En déposant vos vêtements que vous ne mettez plus à l'accueil du magasin, vous pouvez obtenir des bons d'achat de 5 à 10 euros. Les articles sont normés, il ne faut pas de sous-vêtements ni de chaussures par exemple. De la chanson française à Chartres Estival, c'est ce soir avec le groupe La Route des Airs qui est attendu place des Halles à 21h. Leur texte en français, rythme et joie, instaure un univers fête du village. Et puis pour le C Chartres Football, la désillusion hier, lourde défaite 4-0 contre Blois. La reprise du championnat est attendue dans un peu plus de 3 semaines donc pour les Chartres. La météo, c'est cette canicule qui s'accompagne donc de valeurs entre 34 et 37 degrés pour l'ensemble de la journée. Cette nuit, assez peu d'air, plus de 20 degrés attendu. Côté ciel, c'est dégagé, idéal pour l'éclipse et la pluie d'étoiles filantes aussi à venir en soirée. Merci de votre fidélité à Radio Intensité.
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1: Bonjour Grégory.
2: Bonjour.
1: Bonjour Grégory, vous nous appelez de Chouine, c'est ça?
2: Oui.
1: Qu'est-ce que vous faites dans la vie?
2: Je suis agent de restauration.
1: D'accord. Vous êtes en vacances ou vous bossez?
2: Non, je travaille toujours, oui.
1: D'accord. Et c'est passé les vacances ou c'est pas encore?
2: Fin août.
1: Fin août. Bon, allez, courage. Encore quelques jours et d'ici là, avec grand plaisir. Et d'ici là, peut-être des activités à faire près de la maison. La règle est très simple, je la rappelle. Je vous pose 3 questions maximum. C'est des questions au niveau primaire. À chaque bonne réponse, un cadeau. À vous de continuer ou pas, de passer donc au niveau supérieur, en sachant que vous pouvez tout perdre si vous répondez mal.
2: Oui.
1: Est-ce que vous êtes prêt?
2: Oui.
1: Allez, j'en sais chrono. Première question, c'est PCE1. De quelle couleur est le personnage de dessin animé Barbapapa? Alors, est-ce que vous souvenez de ce dessin animé avec toute la famille?
2: Mais je crois que c'est rose.
1: Oui, bonne réponse, bravo. Voici le premier cadeau.
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1: 2 entrées pour Family Park près de Tours. Grégory, qu'est-ce qu'on fait? Est-ce qu'on continue ou on arrête?
2: On va continuer, oui.
1: Allez, deuxième question. C'est de CM1, qui suis-je? Je suis un monument penché en Italie. Je suis un monument penché en Italie. Quel monument? Oui, bravo.
0: Swing Golf de Brou.
1: Eh bien, 2 sessions de swing golf. Alors, Grégory, qu'est-ce que vous faites?
2: Bon, on va s'arrêter là.
1: Vous arrêtez là? Eh bien, félicitations.
2: Merci.
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1: Très bon mercredi, bienvenue sur Intensité. Voici le Forum des associations. Rendez-vous samedi à la Petite Haie à Mouret pour le concours de labour à l'ancienne, organisé par Nostalgie Rétro, des 10 heures battage, expo de matériels anciens, inscription au 06 12 64 07 98, entrée gratuite. Samedi, toujours sur le terrain de la pétanque de la pointe de Lille à Donjeau, concours de pétanque endoublé par la boule donjolaise, inscription 13 heures, j'ai du but 14 h 30, 10 euros par équipe. Samedi, toujours sur les nouveaux terrains, rue d'Ancherville à Béville-le-Comte, concours de pétanque en doublette organisé par Béville Sportif Pétanque, inscription 13h30, j'ai du but 14h30, 10 euros par équipe. Dimanche à 14h30, place Aristide Briand à Épernon, visite guidée sur les femmes remarquables d'Épernon, organisée par Épernon Patrimoine et Alentour, adulte 8 euros, moins de 18 ans, 3 euros, réservation au 06 23 82 99 08. Jeudi 20 août à 14h à la salle des fêtes de Châteauneuf en Timrette et dansant de l'amitié Castelneuvienne avec l'orchestre de Christelle Beltram, tarif 13 et 14 euros, uniquement sur réservation au 06 07 17 50 79. Dimanche 23 rue de l'école à Vérigny, bric à brac de l'association Bien Vivre à Vérigny, 7 euros les 3 mètres, renseignement 06 15 30 97 02. Samedi 29 à partir de 6h au plan d'eau de Vauve, vide-grenier de l'association des pêcheurs des villages vauvéens, 2 euros le mètre, nombreuses animations, exposition de voitures et motos anciennes, structure gonflable, réservation 06 36 14 42 29. Samedi 29 à 14h à la salle des fêtes de Châteauneuf-en-Thymerais, l'auto de l'amitié Castelneuvienne, 4 euros le carton, à gagner bon d'achat jusqu'à 500 euros, réservation 06 07 17 50 79. Samedi 29, toujours à 18h, en l'église de la Ferté-Villeneuil, concert gratuit sérénade dans le cadre de la fête de la Saint-Gilles, 19h30 repas, 22h feux d'artifice, tarif adulte 20 euros, 10 euros pour les moins de 12 ans, réservation avant le 20 août au 07 88 98 69 09. Le musée école d'Anvers est ouvert de 14h à 18h, sauf lundi et mardi, ouvert uniquement pour les groupes, sur réservation au 02 37 98 36 07, tarif individuel 5,50 euros, gratuit pour les moins de 6 ans. Et c'est terminé pour ce forum des associations, évidemment sur Intensité. On se retrouve très vite pour de nouvelles annonces. Très bonne journée à tous et à toutes.
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Très bon mercredi, nous sommes le 12 août, bienvenue sur Intensité. On commence pour ces anniversaires de stars côté cinéma, dans la famille Affleck. Je demande le frère Kazay qui fête ses 51 ans aujourd'hui. L'actrice et mannequin Cara Delevingne fête aujourd'hui ses 34 ans. Passons au foot. Djibril Cissé, l'ancien joueur, fête ses 45 ans. Et enfin, parlons politique. Le François Hollande, l'ancien président de la République, fête aujourd'hui ses 72 ans. Et bon anniversaire à vous si vous êtes né un 12 août.

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0: Bonjour à tous, on n'avait plus vu ça depuis 1999. Une éclipse solaire sera visible ce soir en France. Attention, ne regardez pas le soleil, même partiellement éclipsé, sans lunettes de protection certifiées. Des lunettes désormais difficiles à trouver dans le commerce. Il faudra s'armer de patience pour observer une nouvelle éclipse. La prochaine se produira en 2081. 78 départements toujours en vigilance orange, canicule, plus de 35 degrés attendus sur une large partie de la France. Le thermomètre dépassera même parfois 40 degrés. Le nord-est échappe à cette vigilance orange. Dans ce contexte, la ministre de la Transition écologique, Monique Barbu, tient en ce moment une réunion sur les enjeux de la sécheresse qui frappe l'Hexagone. Ce drame dans les Deux-Sèvres, 3 morts dans l'incendie d'un logement et d'un hangar agricole à hauteur de la commune de Loumois. Les flammes ont ravagé une vingtaine d'hectares. L'enquête doit déterminer les circonstances exactes des départs de feu dans le champ. À l'étranger, le bilan du séisme en Colombie revu à la baisse, au moins 216 morts. Le tremblement de terre survenu lundi a par ailleurs fait plus de 1600 blessés et détruit des centaines de bâtiments. Les recherches de survivants se poursuivent. Les États-Unis annoncent une aide de plus de 15 millions de dollars pour faire face à l'urgence. Les menaces de Vladimir Poutine, le président russe prévient, il pourrait saisir des navires occidentaux en représailles à l'arraisonnement de navires accusés de faire partie de la flotte fantôme russe, des bateaux utilisés par Moscou pour contourner les sanctions internationales. La Suède et la France ont arraisonné plusieurs navires. Les obsèques de Kavinsky célébrées en fin de matinée à Paris, en l'église Saint-Pierre dans le quartier de Montmartre. Le DJ français est mort fin juillet à l'âge de 50 ans. En près de 20 ans de carrière, il s'était imposé comme une figure incontournable de la musique électronique. Et puis la suite des championnats d'Europe de natation. Parmi les Français à suivre aujourd'hui, Maxime Grousset qui a facilement remporté sa série sur le 100 mètres papillon. Le double champion du monde de la discipline sera aligné ce soir en demi-finale. Voilà pour l'info, excellente journée.
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2: Bonjour à toutes et à tous. Un grave accident au Boulet-Thierry en milieu de matinée, c'était rue du Bosquetan. Un vélo et un véhicule léger sont entrés en collision. 9 sapeurs-pompiers des centres de Dreux et Nogent-le-Roi ont été mobilisés. Le cycliste a été hospitalisé à Dreux en état d'urgence absolue. Le service d'incendie de secours d'Eure-et-Loir communique également sur un autre accident de circulation impliquant cette fois une trottinette. L'intervention s'est déroulée à Chartres, rue Saint-Chéron. Deux victimes légèrement blessées ont été transportées à l'hôpital Louis Pasteur du Coudray. L'alerte orange canicule activée en Eure-et-Loir depuis midi. Une masse d'air très chaude arrive par le sud du centre-val de Loire. Les fortes chaleurs vont accabler encore de nombreux foyers cette semaine dans les bouilloires thermiques. La municipalité d'Épernon renouvelle notamment l'ouverture d'une salle fraîcheur pour répondre aux besoins. Et jusqu'à jeudi, vous pouvez vous y rendre librement. C'est à la salle des Fontaines de 12h30 à 19h. Avec environ 92% d'occultation lors de son passage en Eure-et-Loir, l'éclipse solaire est le phénomène à ne pas rater aujourd'hui. La lune va masquer le soleil progressivement dès 19h30 et le pic est attendu à 20h20. Des animations sont donc proposées dans les territoires, notamment à Anche, Yermenonville, La Loupe ou encore Châteaudun. Sur intensité.net, retrouvez les spots d'observation accessibles au public. Cinquième édition de l'événement Cheval Percheron en fête, c'est samedi. L'association derrière l'organisation poursuit sa quête de valoriser cette race locale et défendre un savoir-faire à travers un territoire. Parades, prestations d'attelage ou encore voltige sont au programme avec près de 70 chevaux présents. Le tout dans un cadre historique, le domaine de la Ferté-Vidame. Précision sur notre site internet. Et puis pour la deuxième année consécutive, Dreux va accueillir les championnats d'Europe et la Coupe du Monde de paintball. Les meilleures équipes du monde vont occuper l'espace de l'ancien hippodrome à Bois de la Ronde du mercredi 2 au dimanche 6 septembre. La canicule s'illustre avec des valeurs attendues pour la journée d'aujourd'hui autour des 36 degrés. Cette nuit, c'est assez chaud, plus de 20 degrés et peu d'air. Côté ciel, ce sera dégagé et demain, le thermomètre va encore chauffer davantage. 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Tout de suite, un nouveau Summer Song.
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1: Très bon mercredi, bienvenue sur Intensité. Voici la Minute Emploi avec trois offres près de chez vous, direction Épernon. Pour ce poste d'agent de conditionnement en intérim pour 18 mois, l'émission est vous devrez gérer l'approvisionnement de la ligne en articles de conditionnement et le contrôle qualité visuelle permanent. Également le conditionnement des produits, les changements de format et la maintenance de premier niveau. La référence France Travail, c'est la 211. YJZZ. On recherche également un préparateur de commandes Drive en intérim pour un mois à Chartres. Il vous sera demandé de préparer les commandes clients en respectant les procédures établies. Chargement et déchargement des marchandises, également contrôler la qualité des produits. La référence France Travail, c'est la 211 YBBM. Enfin, on recherche agent ou agente d'entretien des collectivités à Berchard-les-Pierres. Vos missions, entretien de la voie communale. Entretien et mise en valeur des espaces verts et naturels, ou encore réalisation de petits travaux. La référence France Travail, c'est la 211 XZJN. La Minute Emploi, c'est terminé pour ce mercredi. De nouvelles annonces arriveront très vite. Et si vous avez des annonces, vous pouvez les envoyer à emploi@intensite.net. Très bonne journée à tous et à toutes.
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1: Et pour jouer, nous sommes avec Marlène. Bonjour Marlène.
2: Bonjour.
1: Comment ça va Marlène?
2: Ça va bien et vous?
1: Ben ça va, merci. Vous êtes en vacances?
2: Non, pas de vacances cette année.
1: Pas de vacances, bon.
2: Non.
1: Pas... Bon, on est quand même là, ce qui est bien, vous allez pouvoir jouer avec nous et peut-être quand même profiter un peu avec des activités donc à faire près de la maison. Ça serait quand même pas mal pour essayer de profiter un peu de l'été. La règle est très simple. Je vous pose trois questions niveau primaire. À chaque bonne réponse, c'est un cadeau. Et à vous de décider si vous souhaitez continuer ou pas, en sachant que vous pouvez tout perdre si vous vous donnez une mauvaise réponse.
2: D'accord.
1: Est-ce que vous êtes prête?
2: Je suis prête.
1: Allez. Première question, c'est PCE1. Quel fruit donne les pruneaux?
2: Les prunes?
1: Oui, tout simplement.
0: Vos entrées à l'Odyssée.
1: Eh bien, bravo, déjà deux entrées pour l'Odyssée, le parc aquatique à Chartres.
2: Ok.
1: Qu'est-ce que vous faites, Marlène? Est-ce que vous continuez ou pas?
2: Je continue.
1: Allez, deuxième question, CE2, CM1. Quel est le synonyme de joyeux?
2: Heureux.
1: Oui, bonne réponse.
3: Alors, les gants, c'est bon. Le casque, c'est bon. Le baudrier, c'est bon. 3, 2, 1.
1: Et il y a deux sessions à l'Acrocamp à Chartres.
2: Oh, bien.
1: Alors, qu'est-ce que vous faites, Marlène?
2: Je sais pas. Je pense que je vais m'arrêter là.
1: Vous arrêtez là? Eh bien, félicitations. Oui. Bravo.
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1: Sur votre plateau télé ce soir, une disparition mystérieuse en pleine éclipse, une collision entre planètes en plein mariage et puis des voisins se rencontrent en pleine pandémie. Et en ce jour d'éclipse solaire, France 2 lance sa série L'Éclipse avec Claire Kaim et Anne Charrier au casting. Dans le premier des 6 épisodes, on découvre aujourd'hui la disparition du corps d'une jeune fille en pleine fête de village et donc en pleine éclipse.
2: Qu'est-ce qui s'est passé le soir de l'éclipse?
3: La reconstitution va démarrer.
4: Il n'y a rien qui signe cette histoire.
5: On a tout, je comprends pas ce qui va pas.
6: Elles sont où, ma mère et Johanna?
1: Toujours en lien avec l'éclipse, Arte rediffuse le film Mélancolia de Lars von Trier, un poème très spirituel sur l'avenir du monde. Alors qu'un mariage est célébré, la planète Mélancolia se dirige droit vers la Terre. Et puis la comédie du Covid, 8 rue de l'humanité sur TF1, Danny Boone réalise et incarne un homme hypochondriaque en pleine pandémie du Covid. Il rend la vie de sa famille totalement impossible au moment où tous les habitants de l'immeuble sont isolés et apprennent donc à se connaître.
7: Tous dans le même immeuble, on ne sait même pas comment on s'appelle.
8: Moi c'est Agathe, chanteuse donc.
7: Ah vous connaissez les chansons?
9: Ouais, par cœur, l'isolation est tellement bonne dans l'immeuble, on se régale tous les jours.
7: Oh, c'est dingue, faut qu'il y ait un virus pour qu'on se rencontre enfin.
1: La série L'Éclipse sur France 2, le film Mélancolia sur Arte et puis la comédie 8 rue de l'Humanité sur TF1. Excellente soirée télé à tous.
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0: Bonjour à tous, un spectacle à ne pas manquer. Une éclipse solaire sera visible ce soir en France. La dernière éclipse totale visible depuis la métropole remonte à 1999. C'est dans le sud-ouest que l'on pourra le mieux observer le phénomène. L'éclipse commencera peu après 19h et durera près de 2h. Un spectacle à observer impérativement avec des lunettes de protection pour éviter de graves lésions oculaires. Par ailleurs, le ministère de la Santé rappelle de ne pas exposer les enfants de moins de 3 ans, même avec des lunettes. Encore une journée de forte chaleur sur la France. 78 départements sont en vigilance orange canicule, avec un thermomètre qui atteint parfois les 40 degrés. Dans le sud-ouest, à Paris, le pic est attendu pour 18h, 36 degrés. Depuis le 1er janvier, Paris a déjà enregistré 42 jours à plus de 30 degrés, battant le record de 39 jours établi en 1947. La mort d'un adolescent de 17 ans à Marseille après avoir consommé du protoxyde d'azote. Il était retrouvé en arrêt cardio-respiratoire le lendemain de sa sortie des urgences. Une autopsie doit établir avec certitude l'origine du décès. Une enquête ouverte en Haute-Saône. Des milliers d'images pédopornographiques ont été découvertes chez un assistant d'éducation à Vesoul. Il a été mis en examen vendredi et laissé libre sous contrôle judiciaire. Selon le rectorat de Besançon, aucun signalement relatif à son comportement à l'égard d'élèves n'a été porté à la connaissance de l'établissement. Son contrat arrivant à échéance ne devait pas être reconduit à la rentrée prochaine. La riposte de Guillaume Play, l'animateur va déposer plusieurs plaintes pour diffamation, notamment contre le magazine Les Arts Occuptibles et le journal Le Monde. Après plusieurs enquêtes, l'accusant d'avoir entretenu des échanges à caractère sexuel avec des jeunes filles mineures il y a quelques années, et Guillaume Play assure que ses collaborateurs avaient accès à ses réseaux sociaux. Et puis le foot, la Supercoupe d'Europe. Ce soir, le PSG vainqueur de la Ligue des Champions affronte Aston Villa qui a remporté la Ligue Europa. L'occasion pour les Parisiens de décrocher un premier trophée cette saison. Coup d'envoi 21h. Excellent après-midi.
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2: Bonjour à toutes et à tous. Un grave accident au Boulay-Thierry en milieu de matinée. C'était rue du Bosquetan. Un vélo et un véhicule léger sont entrés en collision. 9 sapeurs-pompiers des centres de Dreux et Nogent-le-Roi ont été mobilisés. Le cycliste a été hospitalisé à Dreux en état d'urgence absolue. Le service d'incendie de secours d'Eure-et-Loir communique également sur un autre accident de circulation impliquant cette fois une trottinette. L'intervention s'est déroulée à Chartres, rue Saint-Chéron. Deux victimes légèrement blessées ont été transportées à l'hôpital Louis Pasteur du Coudray. L'alerte orange canicule activée en Eure-et-Loir depuis midi. Une masse d'air très chaude arrive par le sud du centre-val de Loire. Les fortes chaleurs vont accabler encore de nombreux foyers cette semaine dans les bouilloires thermiques. La municipalité d'Épernon renouvelle notamment l'ouverture d'une salle fraîcheur pour répondre aux besoins. Et jusqu'à jeudi, vous pouvez vous y rendre librement. C'est à la salle des Fontaines de 12h30 à 19h. Avec environ 92% d'occultation lors de son passage en Eure-et-Loir, l'éclipse solaire est le phénomène à ne pas rater aujourd'hui. La lune va masquer le soleil progressivement dès 19h30 et le pic est attendu à 20h20. Des animations sont donc proposées dans les territoires, notamment à Anches, Yermenonville, La Loupe ou encore Châteaudun. Sur intensité.net, retrouvez les spots d'observation accessibles au public. Cinquième édition de l'événement Cheval Percheron en fête. C'est samedi. L'association derrière l'organisation poursuit sa quête de valoriser cette race locale et défendre un savoir-faire à travers un territoire. Parade, prestations d'attelage ou encore voltige sont au programme avec près de 70 chevaux présents. Le tout dans un cadre historique, le domaine de la Ferté-Vidame. Précision sur notre site internet. Et puis pour la deuxième année consécutive, Dreux va accueillir les championnats d'Europe et la Coupe du Monde de paintball. Les meilleures équipes du monde vont occuper l'espace de l'ancien hippodrome à Bois de la Ronde du mercredi 2 au dimanche 6 septembre. Et la météo, c'est donc cette canicule, 36 degrés pour les valeurs du jour, 20 voire plus cette nuit, il y aura assez peu d'air. Demain, le thermomètre va encore chauffer davantage dans le département. Merci à tous d'écouter Radio Intensité. Tout de suite, un nouveau Summer Song pour vous accompagner.
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1: Bonjour Laetitia.
2: Bonjour.
1: Laetitia, bonjour, vous nous appelez de Saint-Aubin-des-Bois.
2: Oui, c'est ça.
1: C'est ça, qu'est-ce que vous faites dans la vie?
2: Je travaille dans un laboratoire pharmaceutique.
1: D'accord, ça se passe bien le boulot?
2: Oui, j'y suis là donc.
1: D'accord. Et est-ce que vous partez en vacances ou pas?
2: Oui, à la fin de la semaine, on est en vacances.
1: D'accord, bon allez, encore quelques jours. Vous devez avoir hâte, je suppose.
2: Oui, ça fait un petit peu long là.
1: Oui, je comprends, allez, courage, on va jouer ensemble. Et peut-être donc pour vous des activités à faire en famille près de la maison à votre retour de vacances.
2: Oui.
1: On va jouer donc au cahier de vacances. La règle est très simple, je vous pose 3 questions maximum. Niveau primaire, chaque bonne réponse vous rapporte un cadeau. À vous de décider si vous souhaitez continuer ou pas, en sachant que vous pouvez tout perdre. Est-ce que vous êtes prête?
2: Oui, allons-y.
1: Allez, c'est parti. Première question, niveau CP, CE1. Dans la célèbre comptine, que devient la souris verte une fois qu'on l'a trempée dans l'huile?
2: Un escargot tout chaud.
1: Oui, bravo.
0: Escalade au sommet avec Chartres à bloc.
1: Eh bien, bravo, ça fait déjà 2 entrées pour Chartres à bloc. Du côté de Chartres, c'est une salle d'escalade. Est-ce que vous continuez?
2: Oui, allons-y.
1: Allez, deuxième question. Question CE2, CM1, quel est le féminin du mot lecteur? C'est simple.
2: Du mot, pardon?
1: Lecteur.
2: Lecteur, lectrice?
1: Oui, bravo.
0: 40 euros.
1: 40 euros à valoir dans l'Intermarché d'Eure-et-Loir de votre choix.
2: Ah, super.
1: Pour la rentrée, ça peut être pas mal.
2: Oui, très bien. Pour les vacances, c'est bien.
1: Exactement. Qu'est-ce qu'on fait, Laetitia?
2: Je pense que je vais m'arrêter là, parce que bon, d'achat, c'est bien quand même.
1: Et bah, bravo.
2: Voilà.
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2: Dans votre rendez-vous série, on retourne dans les années 80. Une nouvelle adaptation d'un roman de Bret Easton Ellis arrive sur Disney+. Vous connaissez sans doute l'écrivain américain pour American Psycho ou encore Les lois de l'attraction. Cette fois, c'est un ouvrage plus récent qui a droit à une adaptation en série, The Shards, sorti il y a 3 ans. L'histoire se déroule dans les années 80 au sein d'un prestigieux lycée privé, lorsque l'arrivée d'un nouvel élève va bouleverser les choses.
3: On était adolescents en 1981 et on vivait peut-être nos derniers instants de jeunesse. C'était le début de notre dernière année de lycée.
4: On va être les rois du bahut.
3: On n'était pas déjà? Le proviseur m'a dit de vous saluer.
5: Tu veux t'asseoir avec nous?
3: Avec plaisir.
6: Il y a vraiment un truc qui tourne pas rond chez lui.
7: T'as toujours tendance à exagérer.
2: La situation prend un tournant dramatique lorsqu'un tueur en série ciblant les adolescents commence à sévir dans la ville. De quoi refroidir les fêtes organisées par cette jeunesse dorée entre drogue et sexe. The Shards est adapté par Ryan Murphy, le prolifique producteur à qui l'on doit notamment la série American Horror Story, mais aussi Glee. C'est lui qui a écrit les épisodes en collaboration avec Bret Easton Ellis lui-même, le thriller de l'été qui pourrait bien vous rendre accro.
8: Une fille a disparu.
9: Attends, comment ça, disparu?
10: Il se passe quelque chose.
8: Je sais que t'es ma meilleure amie, mais n'empêche que parfois, je serais capable de te tuer.
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1: 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J'avoue que fait toujours aussi chaud cet après-midi en Nord-et-Loire, même si on est simplement en vigilance jaune. Prudence à vous d'être vous et puis restez bien à l'ombre, surtout avec intensité. David Guetta, Jennifer Lopez, ça va débarquer. Notre summer song aussi, juste avant la rédaction, est avec nous. C'est l'info Nord-et-Loire et le flash.
2: Bonjour à tous. Le coût des canicules en France pourrait s'élever entre 10 et 15 milliards d'euros. C'est ce qu'annonce la ministre de la Transition écologique, Monique Barbu, lors d'une réunion sur la sécheresse et ses conséquences. La sécheresse qui a entraîné des coupures d'eau pour environ 40 000 Français. Toutes les régions font face à des mesures de restriction de l'usage de l'eau, explique Monique Barbu. Dans ce contexte, 78 départements sont toujours en vigilance orange canicule, avec un thermomètre qui dépasse parfois les 40 degrés, en particulier dans le sud-ouest. Le nord-est échappe à cette vigilance orange. Demain, la vigilance continuera de s'étendre. 80 départements concernés. On atteindra le pic de cet épisode caniculaire. On n'avait plus vu ça depuis 1999. Une éclipse solaire sera visible ce soir en France. Attention, ne regardez pas le soleil, même partiellement éclipsé, sans lunettes de protection certifiées. Des lunettes désormais difficiles à trouver dans les commerces. Il faudra s'armer de patience pour observer une nouvelle éclipse. La prochaine se produira en 2081. Un corps découvert à Saint-Gilles dans le Gard. La dépouille a été retrouvée aujourd'hui dans une zone de végétation, dans un état dégradé. Selon le Midi Libre, il serait partiellement carbonisé. Il pourrait s'agir d'une jeune femme, mais son identité n'a pas encore été confirmée. La piste criminelle est privilégiée. Ce drame dans les Deux-Sèvres, 3 morts dans l'incendie d'un logement et d'un hangar agricole à hauteur de la commune de Loumois. Les flammes ont ravagé une vingtaine d'hectares. L'enquête doit déterminer les circonstances exactes des départs de feu dans un champ. Thomas Bangalter des Daft Punk, le réalisateur Quentin Dupieux ou encore l'actrice Ludivine Sagnier. Ils étaient tous ce matin aux obsèques de Kavinsky à Paris, en l'église Saint-Pierre dans le quartier de Montmartre. Le DJ français est mort fin juillet à l'âge de 50 ans. Et puis Teddy Riner repousse une nouvelle fois son retour à la compétition. Le judoka français ne participera finalement pas au Grand Slam de Lausanne à la fin du mois. Il souffre toujours d'une épaule. Le quintuple champion olympique n'a plus combattu en individuel depuis les Jeux de Paris il y a 2 ans. Voilà pour l'info, excellente journée.
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3: Bonjour à toutes et à tous. Un grave accident au Boulay-Thierry en milieu de matinée. C'était rue du Bosquetan. Un vélo et un véhicule léger sont entrés en collision. 9 sapeurs-pompiers des centres de Dreux et Nogent-le-Roi ont été mobilisés. Le cycliste a été hospitalisé à Dreux en état d'urgence absolue. Le service d'incendie de secours d'Eure-et-Loire communique également sur un autre accident de circulation impliquant cette fois une trottinette. L'intervention s'est déroulée à Chartres, rue Saint-Chéron. 2 victimes légèrement blessées ont été transportées à l'hôpital Louis Pasteur du Coudray. L'alerte orange canicule activée en Eure-et-Loire depuis midi. Une masse d'air très chaude arrive par le sud du centre-val de Loire. Les fortes chaleurs vont accabler encore de nombreux foyers cette semaine dans les bouilloires thermiques. La municipalité d'Épernon renouvelle notamment l'ouverture d'une salle fraîcheur pour répondre aux besoins. Et jusqu'à jeudi, vous pouvez vous y rendre librement. C'est à la salle des Fontaines de 12h30 à 19h. Avec environ 92% d'occultation lors de son passage en Eure-et-Loire, l'éclipse solaire est le phénomène à ne pas rater aujourd'hui. La lune va masquer le soleil progressivement dès 19h30 et le pic est attendu à 20h20. Des animations sont donc proposées dans les territoires, notamment à Anches, Yermenonville, La Loupe ou encore Châteaudun. Sur intensité.net, retrouvez les spots d'observation accessibles au public. 5e édition de l'événement Cheval Percheron en fête, c'est samedi. L'association derrière l'organisation poursuit sa quête de valoriser cette race locale et défendre un savoir-faire à travers un territoire. Parades, prestations d'attelage ou encore voltige sont au programme avec près de 70 chevaux présents. Le tout dans un cadre historique, le domaine de la Ferté-Vidame. Précision sur notre site internet. Et puis pour la 2e année consécutive, Dreux va accueillir les championnats d'Europe et la Coupe du Monde de paintball. Les meilleures équipes du monde vont occuper l'espace de l'ancien hippodrome à Bois de la Ronde du mercredi 2 au dimanche 6 septembre. La canicule s'illustre avec des valeurs attendues pour la journée d'aujourd'hui autour des 36 degrés. Cette nuit, c'est assez chaud, plus de 20 degrés et peu d'air. Côté ciel, ce sera dégagé et demain, le thermomètre va encore chauffer davantage. 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Tout de suite, un nouveau summer song.
1: Profitez bien l'été des vacances, les Auréliens. Vous êtes avec Intensité. Chaque début d'heure, nous avons prévu un summer song qui nous rappelle forcément les souvenirs de nos étés retour en plein cœur de l'été 1997. Avec Felicidad, voici Dame Dame Deo.

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0: David Guetta avec Jennifer Lopez, Save Me Tonight, avec Intensité partout en Eure-et-Loire.
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0: 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Et puis voici

l'intensité, c'est le moment de se marier avec des nouvelles perles du bac 2026 qui viennent de tomber. Certains élèves ont été inspirés par Astérix, Obélix, Mission Cléopâtre en citant « Je ne pense pas qu'il y ait de bonne ou mauvaise situation. Moi, si je devais résumer ma vie aujourd'hui avec vous, je dirais que c'est d'abord une histoire de rencontre. Une réplique culte qui, semble-t-il, inspire un candidat qui l'a retranscrite dans son intégralité. Un trait d'humour d'ailleurs qui n'est pas passé inaperçu, mais qui pose tout de même la question, compte tenu de la longueur de ce monologue, l'élève aurait-il plutôt eu intérêt à apprendre son cours par cœur? Ça aurait peut-être été mieux. Dans les prochaines minutes, c'est Lancelot et puis Alex Warren va s'y faire jouer.

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1: Et on va jouer maintenant avec Marie-France, bonjour.
2: Oui, bonjour Fred.
1: Bonjour Marie-France, comment ça va?
2: Ça va très bien, merci.
1: Vous nous appelez du Coudray, c'est ça?
2: Oui.
1: Qu'est-ce que vous faites dans la vie?
2: Je suis retraitée de la fonction publique territoriale, mais très investie dans une association sportive.
1: D'accord, comment se passe la retraite?
2: Très très bien, j'ai l'impression que je suis plus occupée que quand je travaillais.
1: Bon bah c'est bien.
2: Un emploi du temps très très...
1: De ministre.
2: Très bien rempli.
1: Bon bah c'est une bonne chose, on va pouvoir jouer ensemble Marie-France avec plein de cadeaux peut-être pour vous et toute la famille, des activités à faire près de la maison. La règle est très simple, je vous pose 3 questions maximum, des questions au niveau primaire. On va réviser un peu comme les enfants pendant les vacances avec le cahier de vacances. À chaque bonne réponse, c'est un premier cadeau et vous pouvez gagner donc jusqu'à 3 cadeaux. Et puis attention, puisque à la première mauvaise réponse, vous pouvez tout perdre.
2: D'accord.
1: Est-ce que vous êtes prête?
2: Oui, je suis prête.
1: Allez, c'est parti, lance le chrono. Première question, c'est PCE1. Quel animal porte sa maison sur son dos?
2: Escargot.
1: Oui, bonne réponse. Deux entrées pour le Papea Park au Mans, Marie-France. Est-ce qu'on continue? Est-ce que vous arrêtez?
2: Non. C'est vrai que Papea Park, je ne connais pas du tout, donc c'est peut-être... Oui, avec une boulette russe d'aller au-delà. Donc, je pense que je vais garder mes deux entrées au papier à part.
1: Eh bien, bravo! Félicitations! Bravo, Marie-France, donc on vous envoie ces deux entrées très vite. Très bonne journée!
2: Merci beaucoup! Bonne journée aussi!
1: Merci, au revoir!
2: Au revoir!
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Made Up avec Tahiti 80 sur Intensité en Eure-et-Loire. On va faire la fête tout en prenant soin de la planète. 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Il y aura sur scène Gauvin Serre, Tête Red, Danakil, Caravan Palace, Ben L'Oncle Soul, Jérémy Frérot, Synapson, Cali, Boulevard Désert, Eligier pour ne citer que 15 concerts, 200 exposants engagés pour un monde plus durable et puis 15 conférences autour du climat. Il y aura aussi un village d'animation, un marché de producteurs. Bref, vous avez toutes les infos dès maintenant sur le site starter.fr. Voici Muse sur Intensité.

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maintenant jusqu'à sort. Vous passez la première carte en citant Nara. Alors, qui c'est qui ne peut pas résister à l'idée de dormir avec sa boule de poil? Quand on adopte une boule de poil dans les SPA de notre région Centre-Val de Loire, on s'entend dire ne jamais dormir avec dans le lit. Eh bien, après tout, pourquoi ne pas le faire? Cela est une bonne chose d'après la science qui vient de prouver. Cela rendrait notre sommeil plus paisible. Je pense que ceux qui ont un bulldog qui ronfle toutes les nuits doivent pas

0: 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Vous êtes avec Intensité les Auréliens, nous avons Teddy Swim, c'est aussi notre summer song de l'été. Un son calenté qui va nous faire du bien à découvrir juste après la rédaction qui était avec nous, l'info de Rallor avec Ludovic Ravaillot, c'est juste après le flash de François Germain.
1: Bonsoir à tous, c'est un phénomène rare, une éclipse solaire sera visible ce soir en France. La dernière éclipse totale visible depuis la métropole remonte à 1999. C'est dans le sud-ouest que l'on pourra le mieux observer le phénomène. L'éclipse commencera peu après 19h et durera près de 2h. Un spectacle à observer impérativement avec des lunettes de protection pour éviter de graves lésions oculaires. Des lunettes qu'il est désormais difficile de se procurer dans le commerce. Par ailleurs, le ministère de la Santé rappelle de ne pas exposer les enfants de moins de 3 ans, même avec des lunettes. Encore une journée de forte chaleur sur la France. 78 départements sont en vigilance orange. Canicule avec un thermomètre qui atteint parfois les 40 degrés dans le sud-ouest. Demain, la vigilance continuera de s'étendre avec 80 départements concernés. On atteindra le pic de cet épisode caniculaire. La mort d'un adolescent de 17 ans à Marseille après avoir consommé du protoxyde d'azote. Il était retrouvé en arrêt cardio-respiratoire le lendemain de sa sortie des urgences. Une autopsie devra établir avec certitude l'origine du décès. Une enquête ouverte en Haute-Saône. Des milliers d'images pédopornographiques ont été découvertes chez un assistant d'éducation à Vesoul. Il a été mis en examen et laissé libre sous contrôle judiciaire. Selon le rectorat de Besançon, aucun signalement relatif à son comportement à l'égard d'élèves n'a été porté à la connaissance de l'établissement. Son contrat arrivant à échéance ne devait pas être reconduit à la rentrée prochaine. La riposte de Guillaume Play, l'animateur dépose plusieurs plaintes pour diffamation, notamment contre le magazine Les Arts Occuptibles et le journal Le Monde. Après plusieurs enquêtes, l'accusant d'avoir entretenu des échanges à caractère sexuel avec des jeunes filles mineures il y a quelques années, Guillaume Play assure que ses collaborateurs avaient accès à ses réseaux sociaux. Et puis la suite des championnats d'Europe de natation. Parmi les Français à suivre aujourd'hui, Maxime Grousset qui a facilement remporté sa série sur le 100 mètres papillon. Le double champion du monde de la discipline sera aligné ce soir en demi-finale. Voilà pour l'essentiel de l'info. Excellente fin d'après-midi.
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3: Bonsoir à tous, c'est l'éclipse solaire à la une de l'actualité pour cette fin de journée avec environ 92% d'obscurité lors de son passage dans la région. La lune va masquer le soleil progressivement avec un pic attendu vers 20h20. Plusieurs événements sont organisés pour l'occasion dans le département à Châteaudun, Cloix, Épernon, Guillonville, Pierre, Yermenonville ou encore à Anches. Au stade, en présence de Frédéric Sayed, ingénieur de recherche au CNRS, vous retrouvez les détails sur intensité.net. Sur la route, un accident s'est produit entre un véhicule et un vélo dans la matinée au Boulet-Thierry, c'était rue de Bosquetan. Une personne blessée a été prise en charge par les secours et transportée en urgence absolue à l'hôpital de Dreux. Le cheval Percheron, en fait, pour le 15 août à la Ferté-Vidame, c'est la 5e édition de cet événement organisé par Cheval Percheron Association qui souhaite valoriser la race locale et défendre un savoir-faire à travers un territoire. Au long de la journée, différentes animations, parades, prestations d'attelage, démonstrations de tressage ou encore voltige et chorégraphie. Près de 70 chevaux sont annoncés. De la chanson française pour Chartres Festival ce soir avec le groupe La Route des Airs qui s'installe place des Halles. Première note attendue à 21h. Les championnats d'Europe et la Coupe du Monde de paintball à Dreux. Les meilleures équipes vont s'affronter sur l'ancien hippodrome au bois de la Ronde. Ce sera du 2 au 6 septembre. L'accès sera gratuit. Enfin, baladez-vous à moto au profit de la SPA de Chartres le dimanche 30 août. La Fédération française des motards en colère d'Eure-et-Loire organise une virée pour soutenir les animaux dans le besoin. Pour participer, comptez 4 euros par casque. Les motards prendront le départ du Lidl de Dreux pour 14 heures. La météo, un temps qui reste ensoleillé pour cette fin de journée avec encore 29 à 30 degrés dans le courant de la soirée. Demain, du plein soleil, la journée qui s'annonce la plus chaude avec 38 à 39 pour les maximales. Très bonne soirée avec Intensité.
0: Bonnes vacances les Auréliens avec Intensité. Est-ce que vous vous rappelez de ce que vous faisiez en 2001, été 2001? Bon, Intensité existait déjà, on sait aussi ce qu'il y avait à la radio, c'est un des là. C'est notre summer song de célébrateur, c'est Thierry O avec Choupette.

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Bienvenue au jardin des Grands Moulins. C'est juste au pied du château de Châteaudun. Il y a Saint-Jean-Plage qui a été créé tout au long de l'été avec une bibliothèque en libre accès. Plein d'espaces pour vous détendre avec des transats par exemple en étant au bord de l'eau, calé sous un arbre. Et aussi plein de jeux pour occuper les enfants et faire des rencontres. Du ping-pong, du Mikado, puissance catch, en bouteau et de vidéo. Rendez-vous donc à Châteaudun pour Saint-Jean-Plage jusqu'à la fin de l'été. Dans les prochaines minutes, les offres d'emploi vont débarquer. Avant ça, c'est à tous sur Intensité.

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1: Très bon mercredi, bienvenue sur Intensité. Voici la Minute Emploi avec trois offres près de chez vous, direction Épernon. Pour ce poste d'agent de conditionnement en intérim pour 18 mois, l'émission est vous devrez gérer l'approvisionnement de la ligne en articles de conditionnement et le contrôle qualité visuelle permanent. Également le conditionnement des produits, les changements de format et la maintenance de premier niveau. La référence France Travail, c'est la 211. YJZZ. On recherche également un préparateur de commandes Drive en intérim pour un mois à Chartres. Il vous sera demandé de préparer les commandes clients en respectant les procédures établies. Chargement et déchargement des marchandises. Également contrôler la qualité des produits. La référence France Travail, c'est la 211. YBBM. Enfin, on recherche agent ou agente d'entretien des collectivités à Berchard-les-Pierres. Vos missions, entretien de la voie communale. Entretien et mise en valeur des espaces verts et naturels ou encore réalisation de petits travaux. La référence France Travail, c'est la 211 XZJN. La Minute Emploi, c'est terminé pour ce mercredi. De nouvelles annonces arriveront très vite. Et si vous avez des annonces, vous pouvez les envoyer à emploi@intensité.net. Très bonne journée à tous et à toutes.
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2: Bonjour Capucine.
3: Bonjour.
2: Bonjour Capucine, vous nous appelez de Montigny-le-Chartif, c'est ça?
3: Oui.
2: Qu'est-ce que vous faites dans la vie?
3: Je suis au lycée.
2: D'accord, ok. Donc c'est les vacances?
3: Oui.
2: Ok, ça se passe bien?
3: Oui.
2: Au lycée, bien. D'accord, c'est quoi, c'est le bac bientôt?
3: Non, là je passe en deuxième année.
2: D'accord, ok. Bon bah, bon courage, et puis merci. Profitez bien des vacances, avec peut-être des activités, pas mal d'activités à faire, comme je disais, dans le département. On va jouer ensemble au cahier de vacances. Je vous pose trois questions maximum. Ce sont des questions niveau primaire. À chaque bonne réponse, un cadeau. Et donc, jusqu'à trois cadeaux à la clé ce matin. Et attention, si vous répondez mal à une question, vous pouvez tout perdre. Est-ce que vous êtes prête?
3: Oui.
2: Allez, je lance le chrono. C'est parti. Première question. CP, CE1, combien font 100 moins 40, 100 moins 45?
3: 100 moins 45?
2: Oui.
3: 55.
2: Oui, bonne réponse. Allez, premier cadeau.
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2: Eh bien, 4 places, 4 entrées pour le Family Park, près du Mans. Qu'est-ce qu'on fait? Près de Tours, pardon. Qu'est-ce qu'on fait? Est-ce que vous continuez ou pas?
3: Non.
2: Non, vous arrêtez là? Allez, oui. bravo. Bravo Capucine.
3: Merci.
2: Donc 4 entrées pour ben voilà, vous, vos amis ou vos proches, et profiter de ce parc d'attractions, le Family Park, près de 40 attractions à côté de Tours. Bravo.
3: Merci.
2: Profitez bien, bonnes vacances.
3: Bonnes vacances.
2: Au revoir.
3: Au revoir.
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0: 17h30, vous êtes avec Intensité les Auréliens. Bienvenue, ça va bien? On a Travis tiens, qui arrive, Aurélien sur Raymond Denis aussi, juste avant l'info de Raloir, c'est avec Ludovic Ravaillot. 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
2: Bonsoir à tous, c'est l'éclipse solaire à la une de l'actualité pour cette fin de journée avec environ 92% d'obscurité lors de son passage dans la région. La lune va masquer le soleil progressivement avec un pic attendu vers 20h20. Plusieurs événements sont organisés pour l'occasion dans le département à Châteaudun, Cloix, Épernon, Guillonville, Pierre, Yermenonville ou encore à Anche. Au stade, en présence de Frédéric Sayed, ingénieur de recherche au CNRS, vous retrouvez les détails sur intensité.net. Sur la route, un accident s'est produit entre un véhicule et un vélo dans la matinée au Boulet-Thierry, c'était rue de Bosquetan. Une personne blessée a été prise en charge par les secours et transportée en urgence absolue à l'hôpital de Dreux. Le cheval Percheron, en fait, pour le 15 août à la Ferté-Vidame, c'est la 5e édition de cet événement organisé par Cheval Percheron Association qui souhaite valoriser la race locale et défendre un savoir-faire à travers un territoire. Au long de la journée, différentes animations, parades, prestations d'attelage, démonstrations de tressage ou encore voltige et chorégraphie. Près de 70 chevaux sont annoncés. De la chanson française pour Chartres Festival ce soir avec le groupe La Route des Airs qui s'installe place des Halles. Première note attendue à 21h. Les championnats d'Europe et la Coupe du Monde de paintball à Dreux. Les meilleures équipes vont s'affronter sur l'ancien hippodrome au bois de la Ronde. Ce sera du 2 au 6 septembre. L'accès sera gratuit. Enfin, baladez-vous à moto au profit de la SPA de Chartres le dimanche 30 août. La Fédération française des motards en colère d'Eure-et-Loire organise une virée pour soutenir les animaux dans le besoin. Pour participer, comptez 4 euros par casque. Les motards prendront le départ du Lidl de Dreux pour 14h. La météo, un temps qui reste ensoleillé pour cette fin de journée avec encore 29 à 30 degrés dans le courant de la soirée. Demain, du plein soleil, la journée qui s'annonce la plus chaude avec 38 à 39 pour les maximales. Très bonne soirée avec Intensité.
0: Et ben voilà pour l'info, assure un ensemble demain temps sur le site de la radio intensité.net. Si vous trouvez le sport ennuyé, il y a une étude qui va vous prouver le contraire. On vous dévoile ça juste après la Soft Frequencies. Et puis celle qui est la réincarnation d'Edith Piaf, voici Aurélien, soirée mondaine.

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Dans la vie, il y a les Auréliens qui adorent courir le long du Loir, histoire de faire un petit peu de sport et un bon jogging et qui n'imaginent même pas une semaine sans faire ça. Et puis, il y a les autres, ceux qui ne comprennent pas cet engouement pour ce sport si ennuyeux. Pourtant, la science pourrait finir par vous convaincre. Des chercheurs finlandais ont prouvé les bienfaits d'une course sur notre cerveau. Ça améliore la mémoire. Enfin bon, quand on voit cette étude qui dit aussi de ne pas abuser le sport pour éviter les problèmes de genoux, l'épuisement du cœur et les ligaments... Il y a aussi de quoi réconforter ceux qui n'aiment pas forcément le sport.

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0: Galardon à Courville-sur-Eure et de Chartres jusqu'à Châtelain. Vous êtes avec Intensité forte en Eure-et-Loir. Elle est 18h. Journée qui se termine tranquillement avec 1h. Talk to you. Dirty Head également. Et puis la rédaction qui est avec nous, l'info d'Eure-et-Loir, c'est avec Ludovic Ravaillot juste après le flash de François Germain.
1: Bonsoir à tous. C'est un spectacle à ne pas manquer. Une éclipse solaire va parcourir la France ce soir. C'est dans le sud-ouest que l'on pourra le mieux observer le phénomène. L'éclipse commencera peu après 19h et durera près de 2h. Mais hors de question de la regarder sans équipement adapté, comme l'explique Olivier Sanguy, responsable de l'actualité spatiale à la Cité de l'Espace.
2: Si vous fixez le soleil, c'est comme lorsque vous, avec une loupe, vous concentrez les rayons du soleil sur un papier, ça brûle. Là, ça fait la même chose sur votre rétine. Et surtout, la rétine n'a pas de récepteur de douleur, donc vous n'allez pas vous en rendre compte. La deuxième chose, c'est se méfier des mauvaises astuces qui pullulent. Vous savez, empiler les radios médicales, empiler les lunettes de soleil, je ne sais quelle autre encore fadaise, ça ne fonctionne pas et c'est même extrêmement dangereux parce qu'on a une fausse sensation de sécurité. La seule protection possible, y compris pour une éclipse à 90% où il y a juste un croissant de soleil, ça suffit pour brûler la rétine, ce sont des lunettes éclipse certifiées. Sinon, ben, on peut abîmer son regard, voire même devenir aveugle.
1: Prévoyez aussi un point d'observation bien dégagé vers l'ouest. Le soleil sera très bas sur l'horizon. Il faudra s'armer de patience pour observer une nouvelle éclipse. La prochaine se produira en 2081. 78 départements toujours en vigilance orange canicule ce soir avec un thermomètre qui dépasse parfois les 40 degrés, en particulier dans le sud-ouest. Le nord-est échappe à cette vigilance orange. Demain, la vigilance continuera de s'étendre. 80 départements concernés. On atteindra le pic de cet épisode caniculaire. 3 millions de numéros de téléphone dans la nature après une fuite de données du dispositif Bloctel contre le démarchage. Un cybercriminel a pu récupérer des fichiers avec des numéros, mais aucune donnée personnelle comme le nom et l'adresse n'a été divulguée. Les consommateurs sont appelés à rester vigilants face aux sollicitations inhabituelles. Et puis le foot, le premier trophée de la saison en jeu ce soir. Le PSG, vainqueur de la Ligue des Champions, affronte Aston Villa, le vainqueur de la Ligue Europa. C'est la Super Coupe d'Europe à partir de 21h.
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4: Bonsoir à tous, c'est l'éclipse solaire à la une de l'actualité pour cette fin de journée avec environ 92% d'obscurité lors de son passage dans la région. La lune va masquer le soleil progressivement avec un pic attendu vers 20h20. Plusieurs événements sont organisés pour l'occasion dans le département à Châteaudun, Cloyes, Épernon, Guillonville, Pierre, Yermenonville ou encore à Anche. Au stade, en présence de Frédéric Sayed, ingénieur de recherche au CNRS, vous retrouvez les détails sur intensité.net. Sur la route, un accident s'est produit entre un véhicule et un vélo dans la matinée au Boulet-Thierry. C'était rue de Bosquetan. Une personne blessée a été prise en charge par les secours et transportée en urgence absolue à l'hôpital de Dreux. Le cheval Percheron, en fait, pour le 15 août à la Ferté-Vidame, c'est la 5e édition de cet événement organisé par Cheval Percheron Association, qui souhaite valoriser la race locale et défendre un savoir-faire à travers un territoire. Tout au long de la journée, différentes animations, parades, prestations d'attelage, démonstrations de tressage ou encore voltige et chorégraphie. Près de 70 chevaux sont annoncés. De la chanson française pour Chartres Festival ce soir avec le groupe La Route des Airs qui s'installe place des Halles. Première note attendue à 21h. Les championnats d'Europe et la Coupe du Monde de paintball à Dreux. Les meilleures équipes vont s'affronter sur l'ancien hippodrome au bois de la Ronde. Ce sera du 2 au 6 septembre. L'accès sera gratuit. Enfin, baladez-vous à moto au profit de la SPA de Chartres le dimanche 30 août. La Fédération française des motards en colère d'Eure-et-Loir organise une virée pour soutenir les animaux dans le besoin. Pour participer, comptez 4 euros par casque. Les motards prendront le départ du Lidl de Dreux pour 14 heures. La météo, un temps qui reste ensoleillé pour cette fin de journée avec encore 29 à 30 degrés dans le courant de la soirée. Demain, du plein soleil, la journée qui s'annonce la plus chaude avec 38 à 39 pour les maximales. Très bonne soirée avec Intensité.
0: Bonnes vacances les Eureliens avec Intensité, ça se passe bien. 1h, tiens, Talk to You, ça va débarquer dans quelques minutes. On va aussi vous parler de Chartres Festival. Avant ça, retour en plein cœur de l'année 2007. Dirty Head sortait ce titre qui est notre Summer Song. Voici Vacation.

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Voici Well.

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1: Nous sommes avec Jérôme de Bonneval. Bonjour.
2: Bonjour.
1: Bonjour Jérôme, comment ça va?
2: Bon, ça va.
1: Ouais. Vous nous appelez donc de Bonneval, vous faites quoi dans la vie?
2: Je travaille chez Philippe Bus.
1: D'accord. Ok, donc vous êtes chauffeur ou...
2: Oui, je suis conducteur.
1: D'accord. Comment ça se passe? Vous êtes en vacances? Vous travaillez?
2: Je suis en arrêt de travail pour l'instant.
1: D'accord, ok. Bon, on va pouvoir profiter peut-être pour jouer avec nous et gagner des activités donc à faire près de la maison. La règle est très simple, je vous la rappelle. Je vous pose des questions au niveau scolaire. 3 questions maximum. À chaque bonne réponse, un premier cadeau. Et si vous souhaitez continuer, vous pouvez. Mais attention, à la première mauvaise réponse, vous pouvez tout perdre. D'accord. Est-ce que vous êtes prêt?
2: Oui.
1: Allez, c'est parti, je lance le chrono. Première question, CPCE1, vrai ou faux, les oiseaux ont des dents?
2: Faux.
1: Oui, bonne réponse.
3: Family Park, l'aventure commence ici.
1: Ça commence bien, 4 entrées pour Family Park, près de Tours. Jérôme, est-ce que vous souhaitez continuer ou pas?
2: Non, c'est bon, j'arrête.
1: Vous arrêtez là. Eh bien, félicitations, donc, pour partir avec les 4 entrées pour profiter en famille ou entre amis. Félicitations.
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0: est enfin 18h30, ça y est, vous sortez du boulot et des Éoliens. Ça fait du bien, hein. Cyril Kouazi, ça va débarquer. Maï Smith, Nia Laurence et Drive Safe. Avant, salut, Ludovic Ravaillot est de retour. Voici l'info dans la Loire.
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2: Bonsoir à tous. La circulation perturbée en fin d'après-midi sur l'autoroute A10 après un accident survenu dans le secteur de Saint-Ville en direction de Paris. Un véhicule était en cause, un camping-car. Une dizaine de sapeurs-pompiers ont été engagés pour porter secours aux victimes. 4 personnes en urgence relative selon un premier bilan. Et puis 2 blessés légers à la mi-journée à Chartres, conséquence d'un accident impliquant cette fois une trottinette qui s'est produit rue Saint-Chéron. Un épisode de pollution atmosphérique prévu demain face aux conditions climatiques actuelles. Il s'agit d'un dépassement du seuil d'information et de recommandation en ozone selon la préfecture d'Eure-et-Loir. Il est notamment recommandé aux personnes sensibles de limiter les activités physiques et sportives intenses en plein air. Chartres Festival avec de la chanson française pour ce soir et le groupe La Route des Airs qui s'installe à Place des Halles. Première note attendue dès 21h. Le cheval Percheron en fait 5e édition de l'événement. Samedi 15 août, c'est à la Ferté-Vidame où près de 70 chevaux sont annoncés. C'est organisé par Cheval Percheron, association qui souhaite valoriser la race locale. Pour l'occasion, différentes animations seront proposées, parades, prestations d'attelage, démonstrations encore voltige et chorégraphie. Enfin, l'éclipse solaire à la une de l'actualité pour cette fin de journée avec environ 92% d'obscurité lors de son passage dans la région. La lune va masquer le soleil progressivement avec un pic vers 20h20. Plusieurs événements sont organisés dans le département. Châteaudun, Cloix, Épernon, Guillonville, Pierre, Hirmenonville ou encore Anche. Vous retrouvez les détails sur intensité.net. Et puis la météo avec très peu de fraîcheur attendue la nuit prochaine. Le mercure affichera 18 à 20 degrés. Demain, on retrouvera une journée lumineuse avec du plein soleil et de la chaleur. Le mercure gagnera encore quelques degrés pour atteindre jusqu'à 38 voire 39 degrés dans le courant de l'après-midi. Bonne soirée avec intensité.
0: Et ben voilà qui est fait pour l'info. À retrouver en stade de maintenant sur le site de la radio intensité.net. Comment gagner plein de cadeaux et vous rafraîchir la mémoire sur ce que vous avez appris à l'école en même temps. On a trouvé la solution avec notre jeu, les quelles vacances. C'est prévu très vite. Avant ça, c'est Maï Smith et Nia Laurence.

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0: 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On se retrouve dès demain à 16h. Et vas-y, The Fame et puis Tempim Pala avec Jenny Dracula sur Intensité.

0: Bonsoir à tous. Plus que quelques minutes avant le début de l'éclipse solaire, le phénomène astral doit être visible dès 19h20 sur le nord du pays, atteignant son apogée aux alentours de 20h20-25. Le spectacle s'annonce saisissant avec un ciel en grande majorité dégagé selon Météo France. Dans le sud-ouest, le taux d'occultation sera de 99%. Des dizaines de spectateurs sont installés déjà sur la plage à Andaï dans les Landes et la cité de l'espace de Toulouse s'apprête à accueillir plus de 5000 personnes. Attention, l'observation nécessite des lunettes adaptées, on le rappelle. Pendant ce temps, la canicule continue de gagner du terrain en France. 78 départements sont toujours en vigilance orange. Ce soir, l'Oise et l'Aisne rejoindront la liste. Demain, c'est aussi demain que le pic caniculaire est attendu, avec la barre des 40 degrés atteinte en Nouvelle-Aquitaine, notamment dans le centre-Val de Loire ou encore en Occitanie. Dans l'actualité également, plusieurs incendies déclarés sur la côte d'Opale aujourd'hui. Les feux ont pris dans les dunes entre Neuchâtel-Ardelot et Danne dans le Pas-de-Calais. Près de 2000 personnes ont été évacuées d'un camping. 87 pompiers sont mobilisés. Les flammes ont brûlé plus de 23 hectares. Guillaume Play va porter plainte. L'animateur et fondateur du média Légende compte attaquer le magazine Les Inrecuptibles et le journal Le Monde pour diffamation. Plusieurs enquêtes l'accusent d'avoir entretenu des échanges à caractère sexuel avec plusieurs jeunes filles mineures il y a plusieurs années. Dans un communiqué diffusé vendredi déjà, Guillaume Play indiquait que ses collaborateurs avaient accès à ses réseaux sociaux. De possibles perturbations si vous deviez prendre un vol EasyJet ce week-end. Les hôtesses et stewards de la deuxième compagnie aérienne de France se sont appelés à faire grève ce 15 et 16 août. L'intersyndicale avait déjà déposé un préavis de grève pour dénoncer une dégradation continue du cadre de travail. Et puis du foot, ce soir, le Paris Saint-Germain lance officiellement sa saison et peut déjà remporter un trophée. C'est la finale de la Supercoupe d'Europe entre le PSG et le club anglais d'Aston Villa. Le coup d'envoi est à 21h. Très bon début de soirée à tous.
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2: Bonsoir à tous, c'est l'éclipse solaire à la une de l'actualité pour cette fin de journée avec environ 92% d'obscurité lors de son passage dans la région. La lune va masquer le soleil progressivement avec un pic attendu vers 20h20. Plusieurs événements sont organisés pour l'occasion dans le département à Châteaudun, Cloyes, Épernon, Guillonville, Pierre, Yermenonville ou encore à Anches. Au stade, en présence de Frédéric Sayed, ingénieur de recherche au CNRS, vous retrouvez les détails sur intensité.net. Sur la route, un accident s'est produit entre un véhicule et un vélo dans la matinée au Boulet-Thierry, c'était rue de Bosquetan. Une personne blessée a été prise en charge par les secours et transportée en urgence absolue à l'hôpital de Dreux. Le cheval Percheron, en fait, pour le 15 août à la Ferté-Vidame, c'est la 5e édition de cet événement organisé par Cheval Percheron Association, qui souhaite valoriser la race locale et défendre un savoir-faire à travers un territoire. Tout au long de la journée, différentes animations, parades, prestations d'attelage, démonstrations de tressage ou encore voltige et chorégraphie. Près de 70 chevaux sont annoncés. De la chanson française pour Chart Festival ce soir avec le groupe La Route des Airs qui s'installe place des Halles. Première note attendue à 21h. Les championnats d'Europe et la Coupe du Monde de paintball à Dreux. Les meilleures équipes vont s'affronter sur l'ancien hippodrome au bois de la Ronde. Ce sera du 2 au 6 septembre. L'accès sera gratuit. Enfin, baladez-vous à moto au profit de la SPA de Chartres le dimanche 30 août. La Fédération française des motards en colère d'Eure-et-Loire organise une virée pour soutenir les animaux dans le besoin. Pour participer, comptez 4 euros par casque. Les motards prendront le départ du Lidl de Dreux pour 14h. La météo, un temps qui reste ensoleillé pour cette fin de journée avec encore 29 à 30 degrés dans le courant de la soirée. Demain, du plein soleil, la journée qui s'annonce la plus chaude avec 38 à 39 pour les maximales. Très bonne soirée avec Intensité.
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1: Très bon mercredi, bienvenue sur Intensité. Voici la Minute Emploi avec trois offres près de chez vous, direction Épernon. Pour ce poste d'agent de conditionnement en intérim pour 18 mois, l'émission est vous devrez gérer l'approvisionnement de la ligne en articles de conditionnement et le contrôle qualité visuelle permanent. Également le conditionnement des produits, les changements de format et la maintenance de premier niveau. La référence France Travail, c'est la 211. YJZZ. On recherche également un préparateur de commandes Drive en intérim pour un mois à Chartres. Il vous sera demandé de préparer les commandes clients en respectant les procédures établies. Chargement et déchargement des marchandises. Également contrôler la qualité des produits. La référence France Travail, c'est la 211 YBBM. Enfin, on recherche agent ou agente d'entretien des collectivités à Berchard-les-Pierres. Vos missions, entretien de la voie communale. Entretien et mise en valeur des espaces verts et naturels, ou encore réalisation de petits travaux. La référence France Travail, c'est la 211 XZJN. La Minute Emploi, c'est terminé pour ce mercredi. De nouvelles annonces arriveront très vite. Et si vous avez des annonces, vous pouvez les envoyer à emploi@intensité.net. Très bonne journée à tous et à toutes.
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1: Et nous sommes avec Marie-Flore. Bonjour Marie-Flore.
2: Bonjour.
1: Bonjour Marie-Flore, comment ça va?
2: Ça va, merci.
1: Vous nous appelez de Saint-Aubin-des-Bois, c'est ça?
2: C'est ça.
1: Vous êtes en vacances ou pas du tout?
2: Non, les vacances sont finies, j'ai recommencé hier.
1: D'accord, bon, ça va, pas trop compliqué la reprise?
2: On n'apprécie jamais de reprendre.
1: Voilà. Et comme je dis à chaque fois, il faut penser déjà aux prochaines vacances.
2: Voilà, exactement.
1: Essayer de se projeter. Et on va jouer ensemble avec peut-être la clé des activités pour prolonger un peu les vacances. La règle est très simple. Je vous pose trois questions maximum niveau primaire. À chaque bonne réponse, un cadeau. À vous de décider si vous souhaitez vous arrêter ou continuer. En sachant que la première mauvaise réponse, vous pouvez tout perdre. Et surtout, il faut bien penser au fait que je ne prendrai que la première réponse. Donc prenez un peu de temps pour réfléchir. Est-ce que vous êtes prête?
2: Oui, je suis prête.
1: Allez, je lance le chrono. Question CPCE1. Quel insecte fabrique de la soie?
2: Le ver.
1: Oui, bonne réponse.
0: Vos sessions au TN28.
1: Eh bien, une session pour 4 personnes du côté du TN28 à Fontaine-Simon.
2: Super, très bien.
1: Avec du téléski nautique, entre autres. Est-ce que vous continuez ou pas?
2: Oui, c'est continué.
1: Allez, deuxième question. Vrai ou faux, la planète Mercure est la planète la plus chaude?
2: Non.
1: Oui, bonne réponse.
0: Escalader jusqu'au sommet avec Chartres à bloc.
1: Deux entrées à Chartres à bloc. Marie-Flore.
2: On va continuer.
1: Allez, dernière, c'est bien, vous êtes joueuse. Dernière question. CM2 collège, quel pays a pour capitale Séoul?
2: La Corée.
1: La Corée
2: du Sud.
1: Oui.
0: Vos entrées à l'Odyssée.
1: Eh bien, deux entrées, bravo. Pour l'Odyssée, félicitations. Félicitations.
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1: Très bon mercredi, bienvenue sur Intensité. Voici le Forum des associations. Rendez-vous samedi à la Petite Haie à Moret pour le concours de labour à l'ancienne, organisé par Nostalgie Rétro, des 10 heures battage, expo de matériels anciens, inscription au 06 12 64 07 98, entrée gratuite. Samedi, toujours sur le terrain de la pétanque de la Pointe de Lille à Dangeau, concours de pétanque en doublette par la boule d'Anjolaise, inscription 13 heures, j'ai du but 14 h 30, 10 euros par équipe. Samedi, toujours sur les nouveaux terrains, rue d'Ancherville à Béville-le-Comte, concours de pétanque en doublette organisé par Béville Sportif Pétanque, inscription 13h30, j'ai du but 14h30, 10 euros par équipe. Dimanche à 14h30, place Aristide Briand à Épernon, visite guidée sur les femmes remarquables d'Épernon, organisée par Épernon Patrimoine et Alentour, adultes 8 euros, moins de 18 ans, 3 euros, réservation au 06 23 82 99 08. Jeudi 20 août à 14h à la salle des fêtes de Châteauneuf en Timray, des dansants de l'amitié Castelneuvienne avec l'orchestre de Christelle Beltrame, tarif 13 et 14 euros, uniquement sur réservation au 06 07 17 50 79. Dimanche 23 rue de l'école à Vérigny, bric à brac de l'association Bien Vivre à Vérigny, 7 euros les 3 mètres, renseignement 06 15 30 97 02. Samedi 29 à partir de 6h au plan d'eau de Vauve, vide-grenier de l'association des pêcheurs des villages vauvéens, 2 euros le mètre, nombreuses animations, exposition de voitures et motos anciennes, structures gonflables, réservation 06 36 14 42 29. Samedi 29 à 14h à la salle des fêtes de Châteauneuf-en-Timray, l'auto de l'amitié Castelneuvienne, 4 euros le carton, à gagner bon d'achat jusqu'à 500 euros, réservation 06 07 17 50 79. Samedi 29, toujours à 18h, en l'église de la Ferté-Villeneuil, concert gratuit sérénade dans le cadre de la fête de la Saint-Gilles, 19h30 repas, 22h feux d'artifice, tarif adulte 20 euros, 10 euros pour les moins de 12 ans, réservation avant le 20 août au 07 88 98 69 09. Le musée-école d'Anvers est ouvert de 14h à 18h, sauf lundi et mardi, ouvert uniquement pour les groupes, sur réservation au 02 37 98 36 07, tarif individuel 5,50 €, gratuit pour les moins de 6 ans. Et c'est terminé pour ce forum des associations, évidemment sur Intensité. On se retrouve très vite pour de nouvelles annonces. Très bonne journée à tous et à toutes.
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1: Bonjour, au programme de votre soirée télé du mercredi 12 août, en ce jour d'éclipse solaire, France 2 lance sa série L'Éclipse avec Claire Caïm et Anne Charrier. Dans le premier des 6 épisodes, on découvre la disparition du corps d'une jeune fille en pleine fête de village et donc en pleine éclipse. Toujours en lien avec l'éclipse, Arte rediffuse le film Mélancolia de Lars von Trier, un poème très spirituel sur l'avenir du monde. Alors qu'un mariage est célébré, la planète Mélancolia se dirige droit vers la Terre. Sur TMC, nouvelle soirée de Burger Quiz en vue avec plusieurs animateurs. La comédie du Covid, 8 rue de l'humanité sur TF1. Danny Boone réalise et incarne un homme hypochondriaque. En pleine pandémie, il rend la vie de sa famille impossible au moment où tous les habitants de l'immeuble sont isolés et apprennent donc à se connaître. M6 programme le magazine On n'est pas d'accord, animé par Julien Courbet. Autre magazine, Au bout, c'est la mer sur l'Hudson sur France 5. Et puis enfin, le collectif Métissé à l'affiche des estivales sur France 4 à Carcassonne. Excellente soirée télé à tous.
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0: Bonsoir à tous. La Lune a entamé son passage devant le Soleil partout en France. Vous êtes plusieurs millions à assister au spectacle à travers le pays. L'apogée de l'éclipse solaire est attendue d'ici une vingtaine de minutes, environ vers 20h20, 20h25. Dans les grandes villes, les ponts sont pris d'assaut, comme celui de la Concorde à Paris, les plages de la façade atlantique également. Notez qu'en Espagne, d'impressionnants bouchons se sont formés aux sorties de Barcelone et Madrid. L'éclipse sera totale chez nos voisins espagnols. Le taux d'occultation sera de 99% dans le sud-ouest de la France. Dans le même temps, la répression des fraudes indique avoir détecté des anomalies sur certaines lunettes de protection vendues en France. 170 professionnels ont été contrôlés lors d'une campagne de vérification. 20% d'entre eux présentaient des anomalies. On rappelle que les lunettes sont obligatoires pour assister au spectacle. Le ministère de la Santé recommande aussi de ne pas laisser les enfants de moins de 3 ans regarder l'éclipse, même en étant protégés. Dans l'actualité également, l'Oise et l'Aisne vont s'ajouter demain aux 78 départements placés en vigilance orange canicule. Le pic caniculaire est attendu ce jeudi avec des températures de 40 degrés, notamment en Nouvelle-Aquitaine ou dans le centre-val de Loire. 3 jours de deuil national en Colombie. Le pays va rendre hommage aux victimes du tremblement de terre qui a frappé l'ouest colombien lundi. Le bilan a été revu à la baisse par les autorités qui indiquent que 216 personnes ont perdu la vie. Plus de 1600 ont été blessés. Un adolescent de 17 ans est mort hier à Marseille. Il avait été admis aux urgences ce week-end après avoir consommé du protoxyde d'azote. Il a été retrouvé sans vie chez lui hier à la Castellane, au lendemain de sa sortie de l'hôpital. Une enquête est ouverte. À ce stade, aucune corrélation directe n'est établie entre sa mort et la consommation du gaz strictement interdite. Et puis des chances de médailles en natation et en athlétisme ce soir sur les championnats d'Europe. D'abord dans les bassins, le relais féminin français dispute la finale du 4x100 nage libre à 20h16. Sur les pistes, on suivra Mohamed Abdella Kunta et Louise Maraval sur le 400 mètres et le 400 mètres haies. Très bonne soirée à tous.
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2: Bonsoir à tous. La circulation perturbée en fin d'après-midi sur l'autoroute A10 après un accident survenu dans le secteur de Saint-Ville en direction de Paris. Un véhicule était en cause, un camping-car. Une dizaine de sapeurs-pompiers ont été engagés pour porter secours aux victimes. 4 personnes en urgence relative selon un premier bilan. Et puis 2 blessés légers à la mi-journée à Chartres, conséquence d'un accident impliquant cette fois une trottinette qui s'est produit rue Saint-Chéron. Un épisode de pollution atmosphérique prévu demain face aux conditions climatiques actuelles. Il s'agit d'un dépassement du seuil d'information et de recommandation en ozone selon la préfecture d'Eure-et-Loir. Il est notamment recommandé aux personnes sensibles de limiter les activités physiques et sportives intenses en plein air. Chartres Festival avec de la chanson française pour ce soir et le groupe La Route Désert qui s'installe à Place des Halles. Première note attendue dès 21h. Le cheval Percheron en fait 5e édition de l'événement. Samedi 15 août, c'est à la Ferté-Vidame où près de 70 chevaux sont annoncés. C'est organisé par Cheval Percheron Association qui souhaite valoriser la race locale. Pour l'occasion, différentes animations seront proposées, parades, prestations d'attelage, démonstrations encore voltige et chorégraphie. Enfin, l'éclipse solaire à la une de l'actualité pour cette fin de journée avec environ 92% d'obscurité lors de son passage dans la région. La Lune va masquer le soleil progressivement avec un pic vers 20h20. Plusieurs événements sont organisés dans le département: Châteaudun, Cloix, Épernon, Guillonville, Pierre, Hiermenonville ou encore Anche. Vous retrouvez les détails sur intensité.net. Et puis la météo avec très peu de fraîcheur attendue la nuit prochaine. Le mercure affichera 18 à 20 degrés. Demain, on retrouvera une journée lumineuse avec du plein soleil et de la chaleur. Le mercure gagnera encore quelques degrés pour atteindre jusqu'à 38 voire 39 degrés dans le courant de l'après-midi. Bonne soirée avec Intensité.
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1: Et nous sommes avec Jean-Bernard. Bonjour Jean-Bernard.
2: Bonjour.
1: Bonjour, comment ça va?
2: Bah ça va, tranquille, au boulot. C'est reparti pour la dernière semaine avant les vacances.
1: D'accord, bon bah c'est presque les vacances, c'est une bonne nouvelle.
2: Oui, c'est une bonne nouvelle, oui.
1: Vous faites quoi dans la vie?
2: Comment?
1: Vous faites quoi dans la vie?
2: Je suis chauffeur dans le TP. Je suis dans une boîte de location de chauffeur avec un camion et chauffeur.
1: D'accord, ok. Bon, ça se passe bien le boulot?
2: Impeccable. En ce moment, on emmène de la marne dans les champs pour les agriculteurs.
1: D'accord, ok. Bon, bah, c'est une bonne nouvelle. On va jouer ensemble au cahier de vacances. Je vous rappelle la règle. Je vous pose 3 questions maximum sur des questions niveau primaire. À chaque bonne réponse, c'est un cadeau vous pouvez repartir avec une activité à faire près de chez vous. Et attention, puisque à la première mauvaise réponse, vous pouvez tout perdre. Donc, c'est à vous de jauger un peu le niveau des questions. Et ce que vous souhaitez faire ou pas. Est-ce que vous êtes prêt?
2: Je suis prêt.
1: Allez, je lance le chrono, c'est parti. Première question, niveau CP, C20, vrai ou faux? Dans le mot kangourou, il y a 4 syllabes.
2: Faux, il y a 3.
1: Oui, bonne réponse, bravo.
0: Mesdames, messieurs, le Vélorail va entrer en gare de Bayeux-Ermenonville.
1: Eh bien, ça fait une session de Vélorail du côté de Pont-sous-Galardon. Jean-Bernard, est-ce que vous souhaitez continuer ou pas?
2: Je vais continuer.
1: Allez, deuxième question, CE2, CM1, quel est le résultat de cette division? 144 divisé par 9.
2: 144 divisé par 9?
1: Oui.
2: 16.
1: Oui, bonne réponse.
3: Family Park, l'aventure commence ici.
1: Eh bien, ça fait 4 entrées pour Family Park.
2: C'est magnifique, c'est ce que je voulais. Une Family Park pour emmener mon fils, c'est excellent. Enfin, je vais m'arrêter là.
1: Vous arrêtez là?
2: Ah ouais, c'est magnifique.
1: Eh bien, merci, félicitations.
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4: Dans l'actualité cette semaine, l'explosion du nombre de véhicules non assurés en France. L'État français sort son propre Google Maps et le pays du tout pétrole se met enfin au transport ferroviaire. Chaque année, des milliers de Français prennent encore le risque de rouler sans assurance. Plus de 5% des véhicules motorisés impliqués dans un accident de la circulation n'étaient pas assurés. C'est ce que révèle le dernier baromètre du Fonds de garantie des assurances obligatoires de dommages. L'enquête met surtout en avant la forte hausse du nombre de trottinettes électriques non assurées, à l'origine d'accidents de la circulation parfois très graves. Après la voiture, elle figure désormais en deuxième position devant les scooters. L'État français lance carte.gouv.fr, un portail cartographique gratuit qui ambitionne de devenir le point d'entrée unique vers les données de référence du territoire. Il est composé de 1100 couches d'informations et doté d'un street view à la française. Le site ne remplace pas Google Maps sur tous les usages, mais il offre une profondeur de données que le moteur californien ne propose pas, comme par exemple les données socio-économiques, démographiques, des cartes d'urbanisme, d'agriculture, de forêt ou d'énergie renouvelable. Le lancement de la toute première ligne ferroviaire à l'intérieur des Émirats Arabes Unis a eu lieu fin juin. Une étape majeure dans le développement des infrastructures de transport du pays, liée également à des objectifs de décarbonation. Seconde étape, l'ouverture de la liaison Abu Dhabi-Dubaï, prévue le 30 septembre. Le parcours s'effectuera alors en 57 minutes chrono.

0: bonsoir à tous. C'était l'événement astral de l'année. L'éclipse solaire touche à sa fin en France. Comme lors de la dernière en 1999, des millions de Français se sont regroupés pour assister au phénomène rare. On a notamment pu observer jusqu'à 99% d'occultation du soleil dans le sud-ouest. Les plages de la côte atlantique ont été prises d'assaut. À l'est du pays, le soleil sera couché avant que l'éclipse ne soit totalement terminée. Selon la NASA, la prochaine ne sera qu'en 2081. En attendant, place à la chaleur, toujours présente cette semaine en France. Le pic caniculaire est attendu pour demain, avec des températures qui pourraient tutoyer les 40 degrés en Nouvelle-Aquitaine. Notamment, 80 départements seront placés en vigilance orange canicule demain. Ils étaient 78 déjà aujourd'hui. Dans l'actualité aussi, près de 2000 personnes évacuées d'un camping dans le Pas-de-Calais. Plusieurs incendies sont en cours sur la côte d'Opale, dans les dunes du Mont-Saint-Frieux, sur la commune de Danne. 23 hectares sont partis en fumée. La préfecture indique que d'autres évacuation pourrait être ordonnée. Nouveau record d'indisponibilité battu pour le parc nucléaire français ce mercredi. 20,4% de puissance manquante ont été relevés par les calculs de l'AFP. Plusieurs réacteurs sont à l'arrêt à cause de la canicule, de la sécheresse ou encore d'un arrivage conséquent de méduses dans les stations de pompage d'eau de mer sur la centrale de Gravelines. Gérald Darmanin attendu du côté d'Alès demain. Le ministre de la Justice doit notamment rencontrer le maire de la commune, placé sous protection policière depuis plusieurs semaines. L'édile a notamment reçu des menaces de mort signées de la DZ Mafia après qu'il a déclaré vouloir s'attaquer au narcotrafic dans sa ville. Le garde des Sceaux se rendra également au palais de justice d'Alès. Et puis pour son premier match officiel de la saison, le Paris Saint-Germain vise déjà un trophée. Le coup d'envoi de la Supercoupe d'Europe vient d'être donné entre les Parisiens et les Anglais d'Aston Villa. Il s'agit d'une rencontre annuelle entre le vainqueur de la Ligue des Champions et celui de la Ligue Europa. L'an passé, Paris avait battu Tottenham. Très bonne soirée à tous.
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1: Bonjour Grégory.
2: Bonjour.
1: Bonjour Grégory, vous nous appelez de Chouine, c'est ça?
2: Oui.
1: Qu'est-ce que vous faites dans la vie?
2: Je suis agent de restauration.
1: D'accord. Vous êtes en vacances ou vous bossez?
2: Non, je travaille toujours, oui.
1: D'accord. Et c'est passé les vacances ou c'est pas encore?
2: Fin août.
1: Fin août. Bon, allez, courage. Encore quelques jours et d'ici là, avec grand plaisir. Et d'ici là, peut-être des activités à faire près de la maison. La règle est très simple, je la rappelle. Je vous pose 3 questions maximum. C'est des questions au niveau primaire. À chaque bonne réponse, un cadeau. À vous de continuer ou pas, de passer donc au niveau supérieur, en sachant que vous pouvez tout perdre si vous répondez mal.
2: Oui.
1: Est-ce que vous êtes prêt?
2: Oui.
1: Allez, je lance le chrono. Première question, c'est PCE1. De quelle couleur est le personnage de dessin animé Barba Papa? Alors, est-ce que vous souvenez de ce dessin animé avec toute la famille?
2: Mais je crois que c'est rose.
1: Oui, bonne réponse, bravo. Voici le premier cadeau.
3: Family Park, l'aventure commence ici.
1: 2 entrées pour Family Park près de Tours. Grégory, qu'est-ce qu'on fait? Est-ce qu'on continue ou on arrête?
2: On va continuer, oui.
1: Allez, deuxième question. CE2 CM1, qui suis-je? Je suis un monument penché en Italie. Je suis un monument penché en Italie. Quel monument? Oui, bravo.
0: Swing Golf de Brou.
1: Eh bien, 2 sessions de swing golf. Alors, Grégory, qu'est-ce que vous faites?
2: Bon, on va s'arrêter là.
1: Vous arrêtez là? Eh bien, félicitations.
2: Merci.
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1: Et pour jouer, nous sommes avec Marlène. Bonjour Marlène.
2: Bonjour.
1: Comment ça va Marlène?
2: Ça va bien et vous?
1: Ben ça va, merci. Vous êtes en vacances?
2: Non, pas de vacances cette année.
1: Pas de vacances, bon.
2: C'est non.
1: Pas... Bon, on est quand même là, ce qui est bien, vous allez pouvoir jouer avec nous et peut-être quand même profiter un peu avec des activités donc à faire près de la maison. Ça serait quand même pas mal pour essayer de profiter un peu de l'été. La règle est très simple. Je vous pose trois questions niveau primaire. À chaque bonne réponse, c'est un cadeau. Et à vous de décider si vous souhaitez continuer ou pas, en sachant que vous pouvez tout perdre si vous donnez une mauvaise réponse.
2: D'accord.
1: Est-ce que vous êtes prête?
2: Je suis prête.
1: Allez. Première question, c'est PCE1. Quel fruit donne les pruneaux?
2: Les prunes?
1: Oui, tout simplement.
0: Vos entrées à l'Odyssée.
1: Eh bien, bravo, déjà deux entrées pour l'Odyssée, le parc aquatique à Chartres.
2: Ok.
1: Qu'est-ce que vous faites, Marlène? Est-ce que vous continuez ou pas?
2: Je continue.
1: Allez, deuxième question, CE2, CM1. Quel est le synonyme de joyeux?
2: Heureux.
1: Oui, bonne réponse.
3: Alors, les gants, c'est bon, le casque, c'est bon, le baudrier, c'est bon. 3, 2, 1...
1: Il y a deux sessions à l'Acrocamp à Chartres.
2: Oh, bien.
1: Alors, qu'est-ce que vous faites, Marlène?
2: Je sais pas. Je pense que je vais m'arrêter là.
1: Vous arrêtez là? Eh bien, félicitations, oui. Bravo.
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1: Et on va jouer maintenant avec Marie-France, bonjour.
2: Oui, bonjour Fred.
1: Bonjour Marie-France, comment ça va?
2: Ça va très bien, merci.
1: Vous nous appelez du Coudray, c'est ça?
2: Oui.
1: Qu'est-ce que vous faites dans la vie?
2: Je suis retraitée de la fonction publique territoriale, mais très investie dans une association sportive.
1: D'accord, comment se passe la retraite?
2: Très très bien, j'ai l'impression que je suis plus occupée que quand je travaillais.
1: Bon bah c'est bien.
2: Un emploi du temps très...
1: De ministre.
2: Très bien
1: en plus. Bon, bah, c'est une bonne chose. On va pouvoir jouer ensemble, Marie-France, avec plein de cadeaux, peut-être pour vous et toute la famille, des activités à faire près de la maison. La règle est très simple. Je vous pose 3 questions maximum, des questions au niveau primaire. On va réviser un peu, comme les enfants pendant les vacances, avec le cahier de vacances. À chaque bonne réponse, c'est un premier cadeau et vous pouvez gagner donc jusqu'à 3 cadeaux. Et puis, attention, puisque à la première mauvaise réponse, vous pouvez tout perdre.
2: D'accord.
1: Est-ce que vous êtes prête?
2: Oui, je suis prête.
1: Allez, c'est parti, lance le chrono. Première question, c'est PCE1. Quel animal porte sa maison sur son dos?
2: Escargot.
1: Oui, bonne réponse. Deux entrées pour le Papea Park au Mans, Marie-France. Est-ce qu'on continue? Est-ce que vous arrêtez?
2: Bon, c'est vrai que Papea Park, je ne connais pas du tout, donc c'est peut-être... Oui, avec une boulette russe d'aller au-delà. Donc, je pense que je vais garder mes deux entrées au papier à part.
1: Eh bien, bravo! Félicitations! Bravo, Marie-France, qu'on vous envoie. Eh bien, ces deux entrées très vite. Très bonne journée!
2: Merci beaucoup. Bonne journée aussi.
1: Merci, au revoir.
2: Au revoir.
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